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Hello les gros bébés, j'espère que vous allez bien. Une nouvelle émission aujourd'hui, Sonic Lasagna, numéro beaucoup, je ne sais plus combien, je ne sais plus compter. Mais je compte sur vous pour l'écouter. Et de toute façon, c'est la fin de l'émission, donc vous, si vous êtes là, c'est que vous l'avez écouté, je l'espère. Un petit retour sur ce qu'on vient d'écouter. D'ailleurs, on a écouté dans l'ordre du début jusqu'à maintenant The Rush, magnifique chanson, Losing True, Bernd Toller. Le groupe de post-punk belge avec la chanson My Suitors, Désert avec la chanson Lovely Lady of the Roses, Salon Music avec Wannabe Tide, The Ululators avec Simply Conscious Dub, Oog Bogo avec la chanson Plastique, I Rise avec le Noise, Wipeout, Big Business avec la chanson au titre rigolo I Got It Online, Die Hot, Die Hot, The Assisi Machine avec Blixa, De Heerstruhr, Zen 2, Neubauten, Kraftwerk avec Vitamine. Juste avant, c'était Infinite, pardon, par Struggler, ce super groupe de post-punk belge. Et pour se finir, on va écouter Saliva avec deux S au début pour la chanson The Longest Sleep. The Longest Sleep. Je vous fais des gros bisous, à la, au mois prochain!

0: Je sais que je suis là, mais en fait, c'est le musée d'Andy Warhol et c'est Shakespeare qu'il fait visiter. Et je me retrouve là. Il y a plein d'enfants qui dorment. Ils sont en train d'enregistrer leurs rêves. C'est une sorte de, ouais, de lieu de collecte des rêves des enfants.
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3: Dans les rêves, le monde peut apparaître plus vrai que nature et comme il s'y passe des choses illogiques, la vraisemblance vacille et le récit bascule dans un autre niveau de réalité. Même s'il a l'air de plus ou moins reconstituer ses souvenirs, de les réorganiser, de presque les rationaliser, le récit de rêve a cette patine narrative très spéciale qui ouvre des horizons musicaux aux frontières du réel ou d'un certain réel dont les contours se trouvent justement remis en question. Pour circuler dans ces moments de bascule, ce métaclassique basculé est en public à la médiathèque musicale de Paris, Christiane Hédia-Pierre. En public à la médiathèque musicale de Paris, Christiane Hédia-Pierre, pour recevoir le duo de musique électroacoustique Christophe Carole et la poétesse SNG Natacha Guillère.
4: Je suis dans le rêve. Il y a un très très très long chemin devant moi. Qui est tout droit à quoi tu veux que tu dormes. Oui, je pense que je rêve. Je suis dans le rêve. C'est un très joli rêve. La mer, le soleil.

0: 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E è abbastanza impressionante perché alla fine je suis inquiété parce que à un certain moment il tombe, cade.
1: C'est un extrait de l'album Les Ombres de la Nuit, paru sur le label Mazzetto Square du duo Christophe-Carole ici présent. Carole Royosec, bonjour.
2: Bonjour.
1: Jean-Christophe Camps, bonjour.
3: Bonjour.
1: Vous collectez des rêves, en fait vous réalisez comme un rêve de Gaston Bachelard qui voulait faire un musée des objets oniriques, ce que vous avez réalisé par le son, en collectant d'abord des paroles de gens qui racontent leurs rêves, et vous faites ça partout dans le monde.
2: Oui, c'est une obsession, ou en tout cas c'est quelque chose qui nous poursuit, on va dire. Les deux rêveuses que vous avez entendues, juste dans les deux extraits qui ont été passés, c'est la première rêveuse a été enregistrée à Bagdad, et j'aime bien parler d'elle parce que il y a plein de types de rêveurs et de rêveuses, mais elle rêvait sans arrêt. En fait, et elle m'a confié qu'elle s'asseyait sur une chaise, paf, elle basculait dans le rêve. Donc c'était permanent. Et l'autre chose qui est assez intéressante, c'est que quand on a été à Bagdad, les gens ne voulaient pas nous confier tous leurs rêves parce que les rêves sont prémonitoires. Donc, il y avait une espèce d'inquiétude quand on leur disait « Mais non, mais nous, les rêves, c'est aussi des cauchemars, c'est des productions nocturnes, c'est pas forcément le rêve du beau ou les rêves heureux. » Et ils étaient très inquiets parce que pour eux, le rêve se réalise. Et on a eu, par exemple, un récit de rêve d'un homme qui s'était noyé, enfant, et qui ne s'est plus jamais rebaigné depuis.
1: Quand vous dites les gens, ce sont quels gens? C'est-à-dire
2: comment ça se passe?
1: Alors, au début, ensuite, comment vous les enregistrez?
2: Oui, c'est intéressant. Alors au début, on était dans le cercle de l'intimité. C'était vraiment les gens autour de nous. On leur demandait s'ils se souvenaient de leurs rêves. Et puis, progressivement, on a été invités à collecter des rêves ailleurs, à l'étranger. Et dans ces cas-là, c'est les festivals ou les lieux qui nous invitent qui font un appel à récits de rêve. Et un appel à récits de rêve. Et donc, il y a à Bagdad, par exemple, c'était l'Institut français qui nous avait invités. Et c'est eux qui ont relayé cet appel. Et c'était très beau parce qu'il y a eu une tempête de sable quand on a commencé la collecte. Et la directrice nous a dit, vous n'y aurez personne, parce qu'en fait, c'est très dangereux de sortir. Si vous voulez sortir, allez-y, mais vous n'y aurez personne. Et en fait, on a vu arriver des rêveurs et des rêveuses qui ont traversé la tempête pour venir contribuer à notre bibliothèque de récits de rêves du monde. Et on était super touchés. Et le rêve a un statut très, très particulier.
1: Et après, comment est-ce que vous... qu'est-ce qui fait un rêve réussi dans son récit? C'est la qualité du récit ou la qualité du rêve ou la qualité de la voix?
2: Alors, c'est tout ça. C'est effectivement, c'est la voix beaucoup, beaucoup, beaucoup. Les qualités, les inflexions, le phrasé, le débit. Ça, pour nous aussi, c'est des critères de musique. Donc, on les entend tout de suite sous cet angle-là. Et après, dans le récit, il y a toute la puissance dramaturgique d'un récit. Ça nous intéresse beaucoup parce qu'il nous emmène après dans un voyage musical. C'est vrai qu'on les écoute beaucoup du point de vue du son et de la musique. Et dans le cas où ce sont des rêves qui ne sont pas en francophone, il y a aussi toute la quête et le travail de traduction qui se fait ensuite, qui est un travail long et super intéressant.
1: Jean-Christophe, on entend dans ces récits des niveaux de réalité qui s'enchevêtrent, qui s'empilent. Et puis Carole nous dit à l'instant que il y a quelque chose d'une patine sonore qui se dégage, que vous allez ensuite déplier par le son, recomposer. Est-ce que vous avez l'impression que quand vous mettez de la musique sur ces voix, vous en changez le niveau de réalité?
3: Non, je pense pas. Déjà, à la base, il y a... Par exemple, on a aussi, nous... on a été à la recherche d'autres langues que le français en allant dans la jungle de Calais.
1: Ouais.
3: C'est-à-dire que c'était moins loin que d'aller en Iran ou en Afghanistan pour enregistrer du pachto. Et là, les récits de rêve étaient très proches d'une réalité, en fait, étaient proches d'un récit de vie, c'est-à-dire la crainte de la police, ou le fait que le bateau coule dans la mer, enfin bref, vraiment des choses finalement vécues, des drames vécus. Après, il y a effectivement des niveaux où dans le rêve, on bascule ailleurs que de notre quotidien.
1: Ouais.
3: Je pense que nous, musicalement, on va dans ce sens-là. Les rêves sont beaucoup. On prend beaucoup de temps à les monter, en fait. Non pas pour en changer le sens, même si parfois y a un rêve très long et il y a quelque chose qui nous... Peut-être un an après, on trouve ce qu'il faut enlever pour qu'il soit plus clair. Mais il y a surtout un travail de rythme dedans. Donc on peut enlever des « e », si, parce que je parle, les Français font beaucoup de « e », ce qui n'est pas le cas des Italiens, par exemple, qui racontent un
1: Ils
3: rêve.
1: Ils font des « i », c'est ça
3: Non, mais je sais pas, la voix tout de suite est parfaite. Mais au contraire, parfois, on rajoute des souffles, des respirations, des silences, justement pour rythmer musicalement le récit. Et après, tous ces temps rythmiques ne sont pas forcément justes avec le son qu'on va rajouter dessus. Parce qu'évidemment, ça change la temporalité. Donc, finalement, ils ne sont jamais vraiment... Il n'y a pas de définitif, en fait, du récit. C'est-à-dire que même quand on rejoue après, il y a une version 3, 4, 5, 6, 7 du récit.
1: Je voudrais faire entendre un extrait assez inaugural du disque Les Ombres de la Nuit, justement, où la reprise en main rythmique du récit vient révéler même ce qu'il raconte d'une certaine façon.
4: Ce rêve se répète, se répète, se répète, se répète, se répète.
5: Qui se répète,
4: avec qui se répète, se répète.
5: Je le vois souvent.
4: Je vois
5: un
4: rêve de
5: mes
4: amis,
5: qui était
4: mes proches amis.
5: Tu es mort.
4: Malheureusement, c'est un ami
5: qui a été mort à cause de la guerre dans mon pays.
4: Alors, je le vois souvent,
5: je le vois dans mon rêve, me dire que.
4: Revenir à moi, me dire
5: qu'il était en voyage.
4: Maintenant, il est revenu et
5: qu'il n'est pas mort, c'est pas vrai.
4: Il me dit, je suis là, c'est pas vrai, j'étais en voyage, je suis pas mort et on peut. Continuer notre vie,
5: on va
4: faire les mêmes choses et
5: s'amuser encore
4: et bien, ne t'inquiète pas.
5: Les choses qu'on fait,
4: bizarre, c'est que
5: à l'intérieur du rêve,
4: lui-même,
5: je le vois, je lui dis,
4: je sais que c'est
5: non,
4: un rêve,
5: je sais que je suis en train de rêver
4: et que tu n'es pas
5: tu es mort,
4: que
5: ce n'est pas la réalité.
4: À l'intérieur du rêve,
5: je parle avec lui, je lui dis que tu n'es pas vrai, c'est juste un rêve et ce n'est pas la réalité.
4: Alors il se moque de moi,
5: il me dit
4: non, me voilà ici,
5: non,
4: avec
5: toi,
4: me voilà,
5: on va
4: s'amuser,
5: on va faire les mêmes choses, etc.
4: Et à la fin, je crois que c'est vrai, oui, c'est peut-être pas un rêve, c'est peut-être la réalité, même si cette chose est très bizarre, mais peut-être je me suis trompé, c'est vrai, il n'est pas mort. Et je décide de continuer avec cette chose-là, avec cette situation, mais malheureusement, soudain, je me réveille et je reviens à la réalité.
5: Je trouve que c'est seulement un rêve.
1: Cette voix que vous décollez d'elle-même, que vous dédoublez, c'est pour faire entendre que c'est aussi une conscience qui se dédouble, justement ?
3: Oui, c'est un peu comme dans les rêves où les choses... Je sais pas, je comparais avec des images, si ça laisse des traces, c'est-à-dire que c'est pas net, il y a un flou derrière. Donc il y a cette idée comme ça aussi dans les rêves où ça n'avance pas
1: dans la
3: même vitesse que normalement.
1: La chronologie patine un peu, ouais.
3: Voilà, donc les mots se répéteraient, enfin ce ne sont pas des vrais délais, hein, parce que ce n'est pas fait électroniquement. Mais c'est... Et du coup, comme si les choses avançaient lentement, en plus c'est un rêve récurrent. Pour cette personne, donc pour nous, ça raconte tout ça aussi, les choses qui, ces changements de temporalité, ça rappelle les rêves où on n'arrive pas à courir alors qu'il y a un monstre derrière. Et puis aussi cette idée que ça revient, parce que on réentend ce rêve dans la pièce à la fin, et le final, c'est que c'est un rêve qui marche avec lui depuis 10 ans.
1: Alors, c'est aussi un projet qui vous occupe depuis de longues années, Carole Rieusset, qui vous a emmené pour donner une idée de l'ampleur géographique que ça a pu prendre à Calais. Jean-Christophe vient de nous le dire, aussi à Athènes, Bagdad, Turin, Oslo, Le Caire, en Occitanie. Pourquoi est-ce qu'il fallait que ce soit un projet à ce point polyglotte ?
2: C'est pas volontaire. Les choses se sont faites, en fait. On s'est laissé, comme je dis, on est poursuivi par ça. Je crois qu'il y a quelque chose de cet ordre-là. Voilà, ça avance et on se laisse, en fait, on se laisse glisser. Et ça nous a amené là. Voilà. Après, le travail des langues, c'est quelque chose qui est, oui, pour nous, c'est assez central dans notre travail, parce qu'on adore la voix enregistrée, la voix parlée. On adore le travailler ce matériau, le sculpter, le déformer, le micro-monter. Enfin, il y a plein d'opérations musicales, sonores, qui sont fantastiques. Donc oui, la voix nous poursuit aussi.
1: Est-ce que comme le récit de rêve est un récit qui bascule vers quelque chose d'irréel ou d'imaginaire, vous pourriez être tenté par le montage de faire aussi basculer la voix dans l'insignifiant, ne prenant que des syllabes, que des voyelles, ainsi de suite, et jamais vous ne basculez jusque-là?
2: Si, justement, dans une des pièces avec Dédalus, il y a une pièce qui s'appelle Sueño et qui est que des micro-fragments. Mmh. Si, c'est une tentation. En tout cas, moi, j'adore ces petits fragments, c'est génial. Mais c'est vrai que dans ce projet, pour l'instant, il y a tellement de richesse, de sens dans les récits que, pour l'instant, on a eu envie, mais on sait bien qu'on va mourir avec ce projet, je pense, et que du coup, possiblement, à un moment donné, il n'y aura que des souffles. Voilà, c'est pas du tout impossible.
1: Vous projetez un devenir agrammatique de ce projet.
2: Je pense, oui.
1: Alors, quand vous dites ce projet, c'est vrai qu'il a différentes formes. On a écouté deux extraits de l'album Les Ombres de la Nuit, paru en 2025 sur le label Mazzetto Square. Mais préalablement, vous aviez fait, et on en entendra un extrait tout à l'heure, une collaboration, comme vous le disiez, donc avec l'ensemble Dédalus, qui s'appelait Grande Suite à l'Ombre des Ondes. Mmh. SNG Natacha Guillet, bonjour.
6: Bonjour.
1: Vous avez fait, vous, avec Mathieu Simonet, il y a quelques années, le Tour du Rêve en 80 langues. Donc là aussi, on avait une connexion entre récit onirique et polyglottisme.
6: Oui, tout à fait. Mathieu Simonet, donc écrivain et avocat, m'a confié un rêve avec l'idée de le traduire en 80 langues. Donc à moi de lancer un itinéraire aussi, un appel à participation qui m'a amené à un périple de rencontres assez inattendu et très mathématique aussi.
1: Très mathématique, pourquoi ?
6: Parce qu'il fallait anticiper, calculer à l'avance les langues qui avaient déjà été traduites et ne pas me bloquer, un peu comme dans un jeu vidéo, j'ai l'impression, où chaque personne a une langue maternelle, parfois une langue en plus, voire deux langues, trois langues. Mmh. Et celles qui ont déjà été utilisées, parfois je pouvais être amenée à être bloquée parce que de faire une boucle un peu avec des mêmes langues qui revenaient. Et en fait, je devais toujours aller de l'avant, donc trouver une personne qui avait la langue en cours et une langue suivante pas encore utilisée. Donc ça devenait de plus en plus complexe.
1: Et ça prenait quelle forme à l'arrivée ?
6: Alors il y a eu, moi j'ai documenté ça comme un journal de bord, parce que avec à la fois les traductions, les rencontres, donc des photographies, des dessins, des notes, des situations, des enregistrements audio. Et il y a eu une vraie restitution à laquelle j'ai pas pu participer. Il me semble que c'était, si je dis pas de bêtises, à Évry, mais peut-être je me trompe, avec vraiment une exposition des traductions. Sachant que ça avait été repris aussi par des élèves, donc il y avait d'autres transpositions. Mais moi, j'en avais fait un espèce de cahier numérique, en tout cas d'archives.
1: Alors, vous avez au moins deux points communs avec le duo Christophe Carole, c'est de travailler avec le réemploi, avec le détournement de matériaux, d'objets, de documents, mais aussi de vous inspirer de rêves pour écrire vous-même vos textes poétiques. C'est moins les rêves nocturnes que vous faites qu'un rêve éveillé dans lequel vous vous mettez pour écrire, c'est ça ?
6: Je pense que je suis fréquemment en fait dans une situation intermédiaire, pas forcément volontaire, justement dans des contextes, notamment les transports en commun qui ont capacité à me bercer, ou les sas comme d'attente, comme les salles d'attente, le fait de marcher aussi, j'écris beaucoup en marchant. Il y a aussi de la dictée, de l'improvisation, beaucoup dans la nuit, justement, c'est des monologues enregistrés d'improvisation.
1: Et puis, vous avez fait un spectacle avec Hélène Lanscott, qui est poétesse aussi, qui s'appelle « Envol de la plume à l'oreiller » et qui partait d'un recueil de témoignages de rêves de vol des personnes autour de vous.
6: Oui, on a toutes les deux trouvé très intéressant justement ce récit des personnes à propos des rêves de vol, parce que presque toutes les personnes ont un rapport au vol, et c'est souvent dans l'enfance que ça commence, et parfois même ça disparaît à l'âge adulte. Mais en tout cas, on a d'abord, comme vous, Christophe Carole, questionné notre entourage intime, plus largement dans le milieu artistique, professionnel, et après aussi à l'international quand c'était possible, parce que Hélène a aussi des projets de polyglossie aussi avec les souffleurs commando, donc ça fait un réseau élargi aussi. Et c'est vrai que c'était à la fois un témoignage où il y a très intéressant dans la façon de le raconter, où la personne, il n'y a vraiment pas d'hésitation, il y a une vraie conviction quand les gens racontent des rêves qui sont plus en train de travailler sur leur mémoire, du coup font pas forcément attention à la façon dont c'est ensuite transmis en direct. Et ça, c'est très intéressant parce qu'on a vraiment une grande authenticité, et on a été très intéressés à développer un catalogue des techniques de vol, vraiment comme une méthode poétique de vol en rêve. À la fois, il y avait la dimension donc écriture, où on a retranscrit les témoignages donc dans des écritures poétiques, mais aussi il y avait tout un travail de dessin qui était plus incarné par moi, justement, de ces techniques de vol mises en graphisme. Et on a transposé ça aussi sous la forme performative d'un spectacle, vraiment de transmission des techniques de rêve de vol, alors à la fois manipulation d'objets, déclamation poétique, chants, petites chorégraphies de vol, dessins en direct. Donc ça, et l'idée à côté qu'on n'a pas encore menée à son terme, c'était aussi un petit livre dessin et écriture autour des rêves de vol, un genre de catalogue.
1: Voici un court extrait du teaser de ce spectacle.
7: J'ai appris à voler quand j'étais petit. J'ai voulu visiter la galaxie puis la Voie lactée pour voir que c'était un trou noir. Tu sais, une fois j'ai vu Pégase, c'est lui qui a fait les nuages là, et il m'a regardé avec son œil. Et je dis, tu Pégase? J'ai dit, oups, je suis redescendue à la maison.
8: À considérer certains atterrissages de flamants bruts ou grands rapaces, on peut convenir que technique innée ou acquise, il n'est jamais facile de replier ses ailes.
1: Donc on entend bien ce projet aussi d'emprunter aux oiseaux quelques techniques. Et puis, ce spectacle s'appelant « Envol de la plume à l'oreiller », on en trouve quelques échos dans un fanzine que vous venez de publier, le numéro 2 de Bruxismente, où il y a une page consacrée à l'oreiller, avec un texte qui dit « C'est vraiment un objet incroyable, l'oreiller, c'est presque un être vivant. Tu peux l'habiller de tissu que tu préfères, c'est mou, c'est doux, ça se cumule en cabas, ça se presse, ça se comprime, se serre, se dorlote, ça calme, ça réhausse, ça encercle, ça endort, ça se calme, ça prend la mémoire de ta tête, ça se lave, et ça se jette sans faire de mal. »
6: Tout ça est vrai.
1: Oui, tout ça est vrai, oui. N'est pas rêvé. Et puis il y a un autre dessin qui rappelle quand même l'univers du sommeil, un dessin où on vous voit devant un homme qui vous demande « Vous portez un pyjama ou une tenue de ville ?» Et vous répondez un peu entre les deux.
6: Oui, je suis un peu la reine du sas, enfin de l'intermédiaire ou de la chose un peu floue. Et ça, c'est une situation vécue en milieu hospitalier dans lequel je travaille.
1: Oui.
6: Et où j'ai des discussions justement assez brutes de décoffrage. C'est ce que j'aime bien aussi avec les publics que je fréquente, où il n'y a pas de tentative de masquer un langage et tout est direct. Et effectivement, je prône le port du pyjama en civil, comme je dis. Et c'est aussi lié à mon historique de porter les pyjamas. J'ai des collections infinies et il faut être confortable dans ses vêtements.
1: On reviendra sur cet univers hospitalier dans un moment. D'abord, on va écouter un récit de rêve de vol, extrait de cette collaboration que vous avez eue, Christophe Carole, avec l'ensemble des Dalus, et donc extrait de cette grande suite à l'ombre des ondes, le rêve de Catherine.

0: Je marche dans les escaliers et je tombe du haut en bas des escaliers, mais je sais pas pourquoi. Donc je sais pas pourquoi je tombe, j'arrive pas à me relever et je tombe dans les escaliers. Tout le temps. Je sais pas pourquoi. Toujours je tombe dans les escaliers. Sous le cul comme ça, je tombe. Je sais pas pourquoi. Je tombe seulement. Je vois pas de rez-de-chaussée. Parce que ça s'arrête et je vais sur un autre rêve. Je vole, je vois les gens au-dessus. Moi, je suis là et eux, ils sont là. Et je vole, je vois les gens. Sans tomber. Je vois les personnages faire ce qu'ils ont à faire. Quand je marche aux escaliers, je tombe. Et puis, je vole un petit peu. Mais ça m'arrive pas souvent de voler. Hein. Mais j'arrive à voler quand même, et à tomber. Et à tomber surtout, je retombe. Je tombe, je sais pas pourquoi. Dans les escaliers, toujours. Mais je sais pas pourquoi. Alors j'ai l'impression que ça veut pas... Je sais pas. Je sais pas pourquoi. J'ai fait des chutes. Je suis fatigué. Quand je rêve, je suis fatigué le matin, mais... C'est pas... J'ai pas mal. Non. Non, je sais pas pourquoi. Je tombe souvent. Voilà.
1: On entend bien que à chaque fois que le mot tombe ou le mot chute sont là, il y a un coup de timbale, donc la parole devient partition, mais aussi la musique redistribue comment les paroles vont être réparties. Il y a un co-agencement entre l'enregistrement de Catherine, la façon dont vous le retravaillez et ce que fait l'ensemble des Dalus.
2: Oui, ben on. Donc c'est une grande suite, donc là c'est chaque fois un récit de rêve ou. Comme certaines pièces ou des fragments de rêve. Et on a travaillé avec eux vraiment. Il y a des types de notation, enfin, en tout cas de transmission de ce qu'on cherchait différents. Dans ce cas précis, effectivement, pour les percussions, il y a carrément quelque chose d'assez classique. Il y a un tempo, des barres de mesure, des noirs, des quarts de soupir. Et voilà, donc Maximilien Dazas, le percussionniste, sait où il doit tomber. En même temps, il connaît le texte et sont tous des excellents et toutes d'excellentes musiciennes. Pour d'autres morceaux où il y a comme ça du suivi de la parole, ben ça a pu être aussi des hauteurs très précises. D'autres où c'est carrément un écran où les paroles passent comme une bande rythmo de cinéma pour les doubleurs et la parole arrive et Christian Pruvot, la trompette, suit ses paroles et Maximilien, c'est sur un autre récit de rêve. Lui, c'est carrément les formes d'ondes qu'on trouve dans les logiciels sons et il les suit comme ça. Et puis, l'ayant entendu plusieurs fois, il est complètement en place.
1: Ouais, donc voilà. c'est des techniques de calage qui vous permettent de faire que la musique est formée par la parole.
2: Oui, après, il y a d'autres cas où on sort complètement de la clé de sol, la clé de fa et des barres de mesure, où on est plutôt dans des morphologies.
3: Oui, c'est vrai que on s'est rendu compte, encore une fois, un peu après coup, que pour chaque récit, il y avait une écriture. Donc ça, c'était assez intéressant. Et ce qu'il y a de quand même génial avec Dédalus, c'est que nous, on a proposé donc des partitions, des schémas, des propositions d'écriture, et on a pu les affiner avec eux lors des résidences. Et c'est un vrai dialogue, en fait, avec Dédalus. Il n'y a aucune hiérarchie, il n'y a pas d'autorité, en fait. Ce n'est pas le compositeur, la compositrice qui dit « je veux ça ». C'est un vrai dialogue. Quand ils sentent que c'est juste, ils le font magnifique. Et quand ils se disent « non, tu devrais essayer ça », ben, on essaye et il y a un dialogue, quoi. Je crois que c'est un des ensembles les plus ouverts, comme ça, à l'aventure Donc, la conversation.
1: Là, on décrit une collaboration que vous avez eue avec des musiciens. Mais d'abord, ces récits de rêve, vous les manipulez musicalement vous-même par l'électroacoustique. Quelle est la bascule vers la musique électroacoustique dans vos parcours de musicien?
2: Nous, notre bascule, ouais. Enfin, je parlais pour moi, mais c'est peut-être pas Oscarol. Là, c'est une bascule assez rapide. Je venais d'études plus classiques, et puis aussi de jazz et de rock, etc. Et cette découverte par le concert, m'a vraiment donné un coup là sur le petit siège à bascule sur lequel j'étais. J'en suis sorti. Il y a eu un coup un peu trop fort sur le rocking chair et ça a ouvert plein de choses qui me passionnaient. Déjà le fait que ce soit plus des notes mais des sons. Donc j'ai trouvé ça extraordinaire qu'il y ait un travail dans l'espace. Qu'il y ait des sons reconnaissables, donc cette possibilité évocatrice, voire narratrice. Un peu, j'adore le cinéma, enfin voilà, donc tout d'un coup le cinéma était possible. Le fait de l'utilisation de la voix, non plus comme une voix chantée ou même du sprechgesang chanté parlé, mais vraiment la voix parlée. Et moi je me rends compte, plus ça va en enregistrant ces récits de rêve, j'adore ça, écouter des voix. Je peux tomber amoureux de voix, de choses comme ça, enfin de l'écoute de ces voix, ça ne va pas plus loin que le sonore. Et voilà, ça ouvre énormément de possibles. Et maintenant dans notre travail, en fait, c'est vrai qu'on fait des compositions acousmatiques, enfin musique concrète ou musique mixte, mais aussi on développe une forme de théâtre sonore, on fait de l'improvisation totale, on fait même maintenant des vidéo-poèmes, et en fait il y a toujours un peu une bascule entre ces différents modes d'expression, je ne sais pas comment dire, où on utilise la pensée de l'un dans l'autre, enfin, voilà. Et on fait glisser ces choses-là, basculer ces façons de faire d'un mode à l'autre.
1: Carole Riosek, vous diriez que c'est plutôt l'électroacoustique qui vous a amené vers les récits de rêve ou les récits de rêve qui vous ont amené vers l'électroacoustique? Parce qu'on entend bien que ça s'emboîte particulièrement bien. Qui précède quoi?
3: Qui précède quoi?
1: Quand vous écoutez un rêveur, une rêveuse vous parler, vous entendez déjà de la musique?
3: C'est surtout les structures en fait, syntaxiques des deux qui me paraissent. Il y a une porosité entre les deux.
1: Ouais.
3: C'est vrai que c'est des syntaxes qui sont parallèles, qui ont beaucoup d'affinités. Et je crois que moi, en tout cas, si je suis tombée amoureuse de la musique électroacoustique, c'est pour cette capacité à être illogique, à sortir d'une linéarité, à être dans cette jonglerie permanente, combinatoire, infernale, qui fait que c'est de la poésie sonore aussi, la musique électroacoustique. Et voilà.
2: En fait, on a commencé à enregistrer des récits de rêve. Enfin, c'est comme souvent, c'est randipité, c'est totalement au hasard. Enfin, moi, je m'intéressais pas spécialement. Je me souviens pas beaucoup de mes rêves, en fait. Donc, j'étais pas trop là-dedans. Mais en fait, très rapidement, on s'est rendu compte que c'était très proche de ces logiques électroacoustiques. C'est-à-dire que la musique électroacoustique, la transition cut, c'est-à-dire vraiment très marquée, quoi, le coup de ciseau abrupt qui s'entend. Dans un rêve, on peut être dans un endroit, on ouvre une porte et on est complètement ailleurs, dans un autre lieu. Ou alors des transitions très lentes de couleurs ou de lumière qui changent. Je pense que cette musique acousmatique, l'art de la transition, de la rupture est très importante. C'est-à-dire que le fondu, c'est pas juste un fondu. Il y a 100 000 possibilités de passer d'une chose à l'autre. Et ce côté surréaliste de la rencontre qu'on peut retrouver dans ces musiques où on peut faire coexister des sons reconnaissables qui ne pourraient pas se rencontrer dans la vraie vie, enfin créer comme ça des imaginaires possibles de sons qui renvoient à des lieux, c'est exactement ce qui se passe dans des rêves où on peut être simultanément dans deux lieux, dans deux temps. La musique acousmatique a cette possibilité de faire de la polyrythmie très facilement, donc on est dans des temporalités, des débits, des vitesses en permanence, et tout ça c'est des choses qu'on retrouve dans le rêve, et cette bascule qui se fait de sons banals, puisque nous on travaille avec tout son nous paraît et possiblement musical, enfin il n'y a pas de hiérarchie entre les sons, et cette bascule qui fait que ce son banal devient musical. Voilà. Et c'est un peu aussi dans ce rêve, cette banalité qui devient fantastique, magique. Enfin, moi, je pense qu'il y a aussi dans nos concerts, parce qu'on a longtemps fait des concerts avec écoute au casque de ces récits. Et le casque est un objet qui permet l'illusion, la magie, enfin, voilà.
3: Et c'est vrai que moi, mon premier concert d'électroacoustique...
1: En tant qu'auditrice ?
3: Oui, en tant qu'auditrice. La spatialisation m'a complètement fascinée. Je me suis dit, sculpter le son dans l'espace, vraiment génial. Et puis, il y avait un monsieur à la fin, à côté de moi, qui a dit, moi, je ne suis quand même pas venue au concert pour écouter ma machine à laver. Et je me suis dit, mais bien sûr qu'il faut faire écouter sa machine à laver en concert. Mmh. Et c'est tout ce rapport aussi, le quotidien, il s'ouvre à l'onirisme. Donc, un tambour de machine à laver, c'est magnifique. Donc, c'est toute cette porosité dans le récit de rêve, c'est ça. Enfin, le rêve, il fonctionne comme ça.
1: Mais la machine à laver, on maîtrise pas ces courbes rythmiques et tout ça, alors que vous maîtrisez rythmiquement ce qui se passe. Et je me demande si le récit onirique, dès lors qu'il est mis dans une position esthétique, qui plus est avec la musique que vous mettez autour, ne va pas finalement revenir à contrôler le rêve.
3: Alors...
1: Et là, oui.
3: Non, ça c'est une vraie question, parce oui. que en fait, souvent les gens ils disent vous avez une bibliothèque de rêves, et on dit toujours non, on a une bibliothèque de récits oui. de rêves. Et en fait, le récit de rêve c'est une trace d'une production nocturne qui est mystérieuse, et c'est très bien qu'elle soit mystérieuse. Le récit c'est une construction. Donc nous, on continue la construction en fait,
1: oui.
3: et c'est une promenade de construction, et voilà, après c'est le jeu de l'art quoi.
1: Je lisais dans Philosophie de Teddy de Alan S. Weiss qu'au Japon, il est, je le lis, de bon augure de rêver du mont Fuji, d'un faucon ou d'une aubergine pendant la nuit du Nouvel An, et à plus forte raison de rêver les trois choses ensemble. Les Japonais ont recours à de nombreuses méthodes pour y parvenir. Manger des aubergines au dîner, placer une image de faucon sous l'oreiller, regarder une gravure de la montagne sacrée. C'est vrai que si on commence à maîtriser ses rêves, peut-être est-ce qu'ils sont moins oniriques, enfin rêveurs ou surprenants ?
3: Honnêtement, je ne sais pas, mais quand on a été dans la jungle de Calais, on s'est dit, il y a peut-être un degré presque zéro, ou la mesure où c'est plus du document. Est-ce que le réel est si violent, si contraignant, qu'au final, la liberté associative, elle est quand même très, très, très réduite, quoi.
1: Pour parler de violence du réel, je vous propose d'écouter un extrait du torchon psychomoteur, Natacha Guillet. Vous avez enregistré un bilan psychomoteur que vous avez pu solliciter.
4: Rédigé le 22 août 2025, fin du bilan le 22 août 2025, transmis le 17 septembre 2025 sur insistance mail et téléphonique. Compte rendu du bilan psychomoteur. Madame Guillet est une personne de bon contact qui est volontaire et coopérante. Elle est également anxieuse et perfectionniste, ce qui la désorganise aisément. Il est effectué ici un bilan psychomoteur afin d'observer et identifier les difficultés psychomotrices en vue d'une éventuelle prise en soin. Le bilan psychomoteur permet d'observer les compétences psychomotrices du patient à un moment de sa vie et dans un cadre particulier. Son fonctionnement et ses capacités ne peuvent pas être réduits aux données et observations faites lors de ce bilan. Le bilan psychomoteur a permis de relever en globalité les éléments suivants. Sphère tonique. Madame Guillet présente un tonus de posture, de mouvement, de fond et une régulation tonique et énergétique de qualité et bien adaptée. L'harmonie gestuelle présente un trouble mineur avec des rigidités lors de l'exécution de certains mouvements globaux. Organisation psychomotrice de base et spatio-temporelle. Les équilibres statiques et dynamiques sont stables. Les sensations, perceptions corporelles, practognosie et le schéma corporel sont bien investis et intégrés. Les structurations spatio-temporelles et rythmiques présentent un trouble mineur avec des omissions et des difficultés de maintien de la concentration. Les coordinations dissociation présentent un trouble important caractérisé au niveau de la coordination oculo-manuelle. Sphère relationnelle et représentation sociale. La respiration présente un trouble mineur avec une respiration ample concentrée au niveau de l'abdomen. un ralentissement psychomoteur mineur avec une fatigue qui s'installe lorsque le mouvement s'inscrit dans la durée. La disponibilité présente un trouble mineur avec un besoin de réassurance après l'énoncé d'une consigne. Un trouble moyen de l'inhibition psychomotrice avec une sursollicitation afin de réguler son instabilité psychomotrice importante, engendrant une hyperactivité motrice avec des mouvements penchant vers la stéréotypie. Une impulsivité moyenne lors de certaines épreuves, entre parenthèses, Bergès. Sphère image du corps. Madame Guillet présente un trouble important de l'image du corps avec un détachement corporel venant compenser une hypersensibilité et générant des ambivalences dans la valorisation corporelle et qui impacte la confiance et estime de soi. Sphère émotionnelle. L'expression, la perception et reconnaissance des émotions sont de qualité lors de la passation des épreuves. L'adaptation et la gestion des émotions présentent une dysrégulation émotionnelle moyenne. Conclusion globale du bilan. Madame Guillet présente des problématiques psychomotrices qui se concentrent autour des coordinations oculomotrices, de l'instabilité psychomotrice et de l'image du corps en lien avec son diagnostic de TSA. Bilan remis en main propre à la patiente et envoyé au médecin adresseur avec son accord.
1: C'est un bilan qu'il vous a fallu solliciter par mail, donc en fait il ne vous a pas été remis en main propre, concrètement à ce que dit ce bilan. Le lire comme un poème, c'est une façon pour vous de faire entendre que votre psychomotricien est encore plus délirant que le délire dont il fait le diagnostic ou...
5: Il y a eu plusieurs choses problématiques dans ce bilan. D'une part, le jour où je me suis présentée, j'avais des gros troubles de la marche qui n'ont pas été repérés. Une demi-journée d'examen n'ont pas donné lieu à un vrai diagnostic des problématiques en cours. Ensuite, quand il y a eu cette remise, effectivement, j'étais partie en Suisse, en résidence, et il a fallu que j'insiste pour finalement avoir une version numérique. Mais en fait, le problème qui s'est posé, ça a été la relecture, je crois, d'une trentaine de fautes sur de syntaxe et d'orthographe sur l'équivalent de 2 pages. Où j'ai demandé à l'administration s'il n'y avait pas eu une erreur, s'il ne m'avait pas envoyé le brouillon. Je n'ai pas eu de réponse. Enfin, pareil, ça a pris des semaines pour avoir une deuxième version qui était finalement... Enfin, je demandais aussi d'avoir des recommandations, puisque c'était un peu l'objectif quand même que d'avoir juste ça. Et j'ai obtenu une demi-page avec 3 lignes en plus de recommandations, donc, dont une était avoir un corps plaisir. C'était un peu étrange. Enfin, il y avait quelque chose d'un peu ésotérique aussi, de développement personnel, que je n'ai pas trop compris dans les recommandations. Et les fautes, il y en avait un peu plus, du coup, sur la deuxième version, parce qu'il y a eu quelques lignes rajoutées, donc pas de correction. Et moi, mon inquiétude, c'était la prise au sérieux de ce document, si ensuite j'allais m'adresser à un professionnel qui puisse m'aider à améliorer ma motricité. Parce que ce qu'on ne voit pas en entendant ça, c'est aussi que je suis en train de danser.
1: Oui.
5: Avec aussi ce corps un peu avec son élasticité et sa capacité à danser le swing, etc. Donc il y a aussi une lecture performée aussi, ouais. Pour peut-être contredire ou en tout cas donner un argument aussi de réponse à ce bilan à travers comment moi je travaille ma motricité aussi.
1: Et parce que c'est vrai qu'on entend des remarques qui sont d'un niveau de précision, qui ont l'air complètement déconnectées de même ce que vous décrivez, de ce que vous ressentiez en dansant. Parce que quand il est question de traquer le besoin de réassurance à la suite d'un mouvement, c'est quand même très très ténu, voire au bord d'une grande subjectivité de ceux qui observent, malgré l'hyper-objectivité dans laquelle c'est restitué, quoi. Ouais.
5: En tout cas, c'est un aspect du langage institutionnel et notamment médical qui m'intéresse beaucoup, oui. Les formes de copier-coller, de grilles, d'évaluation... Où là, elles ne sont même pas été mises au féminin. Enfin, il y a quelque chose aussi du bâclage général de ces examens. Moi, il a été fait à une période où il n'y avait pas de patients, donc en août, un peu pour boucher un trou dans le planning de la structure, centre expert d'autant plus. Donc j'ai fini par récupérer cette chose qui était donc un torchon psychomoteur, j'ai appelé ça, par rapport à son incapacité à être lu par un autre professionnel, que j'ai d'ailleurs montré récemment à un kiné qui a confirmé en fait que ça n'apportait rien et qu'en plus c'était effectivement pas relu et plein de fautes.
1: Vous aimez bien collectionner les diagnostics pour les faire s'intercontredire, non ?
5: Oui, celui-là en plus fait suite à un... J'ai eu l'année dernière 4 diagnostics, c'était un peu mon record pour la question du TDAH, puisque ça fait partie de ma collection que je n'avais pas encore fait valider, mais en tout cas ce bilan suivait un diagnostic mitigé, oui. C'est-à-dire que j'avais soit un TDAH avéré avec hyperactivité, soit un TDAH sans hyperactivité, soit un TDAH secondaire, soit on ne se prononce pas parce que vous avez déjà trop de diagnostics. Donc j'ai eu ces 4 diagnostics l'an dernier. Et donc, suite à quoi on m'a dit, vous n'avez probablement pas un TDAH, mais on vous fait quand même rentrer dans le parcours qui vous permet de faire un bilan psychomoteur. Donc ça, j'ai pas compris non plus. Mais donc, j'ai quand même bénéficié de ce bilan magnifique et donc qui m'a beaucoup apporté ensuite pour comprendre que j'avais des problèmes, en tout cas, dans ma motricité, ce que mon entourage sait, en tout cas, mais qui est contrebalancé par la danse.
1: Je vous propose de lire un de vos textes à Christophe Carole pour que, puisque vous êtes expert de récits de rêveurs et rêveuses, vous nous disiez si c'est du rêve ou de la réalité.
5: Je manipule et inspecte les produits du rayon bébé du U-Express quand soudain, horrifié, je m'aperçois que la pellicule de carton qui enrobe classiquement par paire deux coupelles en plastique ou en verre par transparence hyper pigmentée de couleurs vives, légumes chromatiquement louches, ne profite pas de sa surface intégrale. Un angle de contour du packaging est manquant. À y regarder de plus près, l'encart est rongé, grignoté, une ligne ondulée qui pourrait évoquer celle des dents de quelqu'un ou d'un objet dessinant cette même onde à vagues, marque la symétrie de l'empaquetage. Quelqu'un a de toute évidence mangé le carton imprimé, laissant le produit originalement voué à être mangé intact. Je repose le produit dans le rayon pour chercher un duplicata plus en profondeur, non mutilé par l'inconnu. J'en diagnostique un second, visiblement victime du même traitement, atteint toutefois à un autre angle de sa structure globale. J'examine comme cela de longues minutes les packagings blédina du rayon bébé du U-Express pour constater, le ventre acquiescent, un saccage généralisé du dit rayon par un malotru non intimidé par le carton comme mets de fortune.
1: Alors, rêve ou réalité, Carole, Jean-Christophe?
3: Pour moi, c'est écrit.
1: Oui.
3: C'est écrit et il y a des détails qui font que, par exemple, quand on redépose le produit dans le rayon, un rêve ne dirait pas ça,
1: je pense.
3: Oui, il y a, je sais pas.
1: Vous n'êtes pas sûr, Jean-Christophe?
2: Non, fini.
3: Oui, je pense que l'action, elle est trop...
1: Précise
3: Non, c'est pas ça, c'est qu'elle zappe pas assez. Pour moi, il n'y a pas assez de cut entre les actions.
1: Ah, dans un rêve, il y aurait plus d'ellipses, selon vous?
3: Voilà, exactement.
1: Y d'accord.
3: Il y a plus d'ellipses, oui. Selon moi. Hein,
1: ouais. Et Jean-Christophe?
2: Ah bah alors c'est très écrit du coup. Voilà, mais moi je pense oui, c'est un rêve.
1: Ouais. Et qu'est-ce qui vous fait dire ça? Justement, parce que la précision pourrait laisser penser que d'arriver à s'arrêter sur le niveau d'encornure du carton du Blédina est un niveau d'attention qu'on pourrait n'avoir qu'en rêve.
2: Je ne sais pas si on peut l'avoir qu'en rêve, mais en tous les cas, dans un rêve, on peut l'avoir. Rester scotché sur un truc précis, pour moi, c'est des choses qui peuvent apparaître dans le rêve. Après, c'est tellement écrit, enfin, on est tellement dans la littérature que... Et du coup, c'est très compliqué parce que, bon, nous, dans notre bibliothèque sonore de récits de rêve, on a plus de, je sais pas, bientôt 600 récits. Donc, et... On pense toujours que le rêve, c'est quelque chose qu'on n'aurait jamais vu, entendu, voilà. Donc c'est toujours très surprenant, même dans le quotidien. Enfin, pour moi, il y a toujours de la surprise. Mais en fait, au fond, le matériau rêve a tellement été utilisé dans la poésie, la littérature, le cinéma, que finalement, c'est des situations toujours... En fait, on peut trouver ce même exemple dans un film, dans un dessin animé, dans un roman, dans un machin. Donc... Les frontières, là, c'est très compliqué de savoir.
1: Un peu flou. Alors, Natacha, c'est totalement réel?
5: Oui, tout à fait. C'est une expérience qui, d'ailleurs, a été glanée dans mon enquête sur U-Express,
1: oui.
5: Paris 20e.
1: C'est un magasin que vous avez réussi à faire fermer, c'est ça?
5: Ce n'était pas ma volonté de le faire fermer. C'est-à-dire que dans le cadre du projet poétique de l'agence de notation à laquelle j'ai été conviée, une espèce de groupe... de personnes éclectiques qui allaient évaluer des lieux, des institutions, et après personnellement on pouvait évaluer aussi des choses. C'était un lieu où à l'époque où je mangeais beaucoup de peau pour bébé, c'était des rayons que je traquais un peu partout. Celui-là était particulièrement sale, avec notamment des emballages très grignotés par des rongeurs locaux, des traces d'excréments, etc. Et donc j'ai documenté ça.
1: Ah oui.
5: Avec effectivement tout un journal d'écriture, mais aussi des photographies, des dessins. Et donc j'ai aussi été contacter à l'époque, donc l'agence sanitaire en tout cas, qu'il fallait contacter à cette occasion, qui a fait une visite et qui a effectivement fait fermer le magasin pour quelques jours de travaux. 3 jours, je crois, de remise à niveau, au moins de ce rayon.
1: Pour représenter...
2: Donc je dois sortir, c'est ça, comme je me suis trompé?
1: Ah non, c'est... pas du tout, on ne pratique pas l'exclusion dans cette émission, même quand on pratique l'erreur. Pour présenter votre album Les Ombres de la Nuit, vous sollicitez une phrase de Walter Benjamin dans le texte Rêve, sur laquelle j'aurais bien aimé avoir le sentiment de Natacha. La langue du rêve n'est pas dans les mots, mais sous eux. Dans le rêve, les mots sont des produits aléatoires du sens qui, lui, se trouvent dans la continuité muette d'un flux.
5: Ouais, je suis d'accord que, en tout cas, les mots et le langage prennent des proportions bien différentes. D'ailleurs, je crois que dans mes rêves, je parle peu. En fait, c'est beaucoup des images et une succession d'images, en tout cas, et un mix de ce qui s'est passé dans les jours précédents. Donc, il y a plus ce côté cinématographique, je trouve, dans les rêves, avec une suite qui n'est pas du tout justement aussi logique qu'une syntaxe de la langue. Et ça me fait penser aussi à un projet que je mène qui est autour de l'invisible et qui est aussi la récolte de ces visions, de toutes les perceptions aussi invisibles qui peuvent intégrer le rêve, les troubles psychotiques, la médiumnité, etc. Et donc moi, ma volonté, c'est de pouvoir retranscrire ça par le dessin parce que je trouve que c'est difficile à retranscrire avec les mots justement. Et dans certains cas, on est dépourvu de capacité. Enfin, le mot ne suffit pas. Et je pense que le rêve et toutes ces perceptions en font partie.
1: Donc on entend bien le rêve un peu comme un complément de réalité, quoi.
5: Une augmentation et des fois des clés de compréhension de quelque chose, des choses qu'on ne soupçonne pas aussi.
1: La question de la frontière vous occupe pas mal, Christophe Carole, au point d'ailleurs qu'une exposition à la Cité des Sciences qui s'appelle Frontières vous a sollicité pour en effet créer une installation sonore avec certains de ces récits de rêves. Raconter le passage d'une frontière, c'est souvent pour notamment des exilés un traumatisme qui repasse par le rêve pour pouvoir être raconté à un moment donné. Donc c'est une réalité qui a une telle charge de violence qu'il faut qu'elle passe par le détour de l'onérisme.
3: Oui, mais ce qui nous a intéressé dans la proposition, en fait, c'est plutôt comment les géographies se reflète dans le récit de rêve, en fait.
1: Ouais.
3: Parce que c'est assez touchant quand on entend dans le rêve qu'il y a le Nil ou qu'il y a des éléments de la géographie qui viennent se recomposer, qui viennent vivre leur vie de géographie dans un contexte totalement autre. Et du coup, ça réanime la géographie d'une dimension qu'elle n'a pas. Et après, évidemment, dans ce qui est proposé à écouter à la Cité des Sciences et de l'Industrie, il y a cette notion politique, parce que le rêve est très politique aussi, très social. Enfin, toute la charge s'inscrit dans la teneur des récits. Et évidemment, on a aussi choisi des récits de rêve où il y avait toute cette charge politique sensible, mais en tout cas, des reflets. Voilà. Donc,
1: mais ce qui est leur troublant, c'est que vous arrivez à créer une matière documentaire extrêmement forte qu'un récit réaliste ne permettrait peut-être pas.
6: انا بحلم
7: جو ريف
6: انه ايش صار واحنا هلا
7: نطلع من البيت كل عام اللي عم نخرج من البيت
6: وقعدنا بنهرب
7: كنا بنجري بالشارع كنا مرايحين on sait pas où est-ce qu'on va
6: هذا الشيء اللي احنا خايفين منه
7: on sait pas c'est quoi la chose de laquelle on a peur mais tout ce qu'on fait c'est on s'échappe
6: نترك شنطه
7: نترك شيء من اشياءنا متعلقاتنا الشخصيه
6: يعني تترك صور
7: ترك
6: اشياء يعني احنا نركض كنا بنجري بنجري بنجري مش عارفين وين نروح يعني وصلنا لتقاطع الشارع
7: Des sons qui nous font peur.
6: يعني انت مش بس بتجري من الصوت انا خايفه من اشياء ورانا
7: Donc on arrive vers la mer. J'ai peur de rentrer dans la mer et de me noyer parce que je ne sais pas si je sais nager ou comment est-ce que je vais nager toute cette distance. Je ne sais pas si ma mère va pouvoir nager, elle ne sait pas nager, ma soeur ne sait pas nager. Il y avait plein de gens sur la plage. Tous les gens se regardent. Il n'y a pas de bateau, il y a des sons même qui sortent de la mer, qui viennent de la mer. Et là, tu ne sais pas quoi faire. Tu es

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1: دنها حلوة أنت
0: مبسوطة
1: هلا أنت
0: بتفكري حالك إنه أنت بتحلمي
1: بس أريد إن أنت عايشة في
0: والحمد لله بس رجعنا حسينا
1: Et quand on est revenu à la maison, on a trouvé que c'était beaucoup plus beau que quand on l'a laissé. C'était un sentiment très beau. Tout est bien et c'était la fin du rêve et je me réveille.
2: Les récits de rêve se terminent toujours pareil. Hein. On se réveille.
3: On a deux consignes, pas beaucoup, mais s'il vous plaît, vous commencez par « je rêve ». Le rêve est raconté au présent, comme si la personne le revivait. Et ça se termine par je réveille. Je me réveille.
2: Ah, ça c'est... ah oui, d'accord, ça fait
3: partie de... C'est juste des consignes. Ouais. Après, on s'en sert ou pas, je rêve et je me réveille. Mais c'est un petit code, parce que les gens ont tendance à utiliser le passé. Et en fait, quand on... Après, on le restitue, dans... parce que c'est public. Après, c'est des restitutions publiques. C'est plus fort, le présent. Donc voilà.
2: L'émotion est réelle, quand bien même ce qui est raconté est irréel. Non, on l'entend bien, la musique souligne la peur.
4: Oui, enfin, irréel, je ne sais pas. Là, c'est un rêve qu'on a enregistré il y a plusieurs années au Caire, mais c'est une Palestinienne, Anfal, qui vit au Caire. Peut-être on a l'impression de voir le journal télévisé. Enfin, il y a quelque chose de très réel. Voilà. Alors, ce n'est pas du tout, je pense, un rêve prémonitoire, parce que ce qui se passe en Palestine, ça ne date pas du 7 octobre. Enfin, c'est une histoire ancienne, donc je sais pas la dose de... Et puis, on n'est pas du tout dans l'analyse des rêves, ni psychanalytique, et ni sociologique. Donc, on prend vraiment le récit pour le récit. Mais que le réel rentre dans le rêve, oui, on le sait. Par exemple, on a enregistré des récits de rêve au Chili. Et il y a beaucoup de récits qui renvoient, sans faire de l'analyse, mais quand même à la dictature, des récits où on est suivi, où on ne sait pas où se cacher, il y a quelque chose qui nous suit et on a peur, etc. Donc que tout le réel revienne, c'est quand même une réalité.
3: On est très intéressé par la dimension politique, mais sous un autre angle. Ce qui nous intéresse, en fait, c'est créer d'autres communautés, en fait, des communautés de rêveurs et de rêveuses. Et ils sont des communautés utopiques, parce qu'en fait, tout le monde rêve, quel que soit son genre, sa classe, etc. Tout le monde rêve. Et du coup, quand on fait des séances d'écoute publique, on peut créer des communautés de rêveurs et de rêveuses. Et c'est ça le côté politique qui nous intéresse, en fait. C'est des utopies. On injecte des utopies où il y a cette communauté, parce que le rêve, c'est quelque chose de très collectif.
2: Parce qu'on a entendu que vous avez des formats de restitution qui peuvent aller de l'album de musique électroacoustique au concert avec des musiciens, en passant, comme on vient de l'entendre, par l'installation dans une exposition à la Cité des Sciences. Mais vous n'avez jamais été tenté de faire des documentaires, sachant que vous avez là une façon de raconter le réel qui est quand même saisissante.
4: Je bascule un peu la question.
2: Ouais.
4: Il y a quand même quelque chose qui fait comme tout le monde. Il y a des narrations. La musique électroacoustique, du coup, peut être narrative. Et involontairement, alors là, on avait plutôt des sons abstraits dans ce qu'on vient d'entendre, mais parfois, il y a des sons reconnaissables. Et du coup, je pense qu'il y a quelque chose qui se passe de l'ordre de la fiction. Comme on rêve tous, on peut se mettre à rêver le rêve qu'on entend. Enfin, en tous les cas, le vivre, il y a un phénomène un peu proche de l'identification comme au cinéma, j'ai l'impression. Du coup, ça, d'entendre des récits un peu fous, puisque ce sont des rêves, enfin, qui nous sortent de cette réalité, donne un peu la licence, le droit d'écouter les sons d'une façon narrative aussi. Mais une narration totalement libre qu'on maîtrise que moyennement. Et ça nous plaît, que l'écoute soit libre, que cette bascule dans l'écoute puisse aller où on veut, écouter la musique, le récit, enfin, osciller comme ça. Et quand on fait des longues improvisations, parce que c'est une des formes qu'on fait au casque, on a un dispositif de casque et on joue pendant une heure avec beaucoup de récits. Il n'y a pas que des récits, il y a des longs moments de plage seulement musicale. Du coup, il y a cette possibilité de se raconter, de se faire un film, quoi, de se raconter une histoire. Il y a quelque chose de l'ordre de la dramaturgie qui est assez singulière.
2: Carole parlait d'utopie, SNG Natacha Guillet. Vous faites aussi des dessins d'anticipation ou prémonitoires, qui sont des rêves au sens plus politique du terme de futur idéal.
5: Futur idéal, ou en tout cas, oui, imaginer les hypothèses possibles pour peut-être

0: les provoquer, puisqu'il m'arrive souvent des situations dramatiques. Donc ça m'arrive aussi de transformer la fin d'une histoire grâce à au dessin, bande dessinée notamment, mais aussi de pouvoir l'anticiper. Un exemple qui n'a pas marché, mais qui peut faire sens avec le son, c'était d'avoir participé au projet des concours de podcast Arte Radio, celle de chaque été, et d'avoir dessiné que j'avais remporté le prix. Et en fait, de découvrir que je n'étais même pas présélectionnée, mais j'étais à tel point convaincue que j'ai attendu qu'on m'écrive. Et mais en tout cas, j'étais très contente du son que j'avais réalisé, mais ça n'a pas marché.
1: Donc c'est aussi du recyclage d'échecs, le rêve.
0: Des dessins que je n'ai pas pu publier ensuite, parce que c'est des archives.
1: Même pas dans votre fanzine, à vous, non.
0: Exact, c'est les seuls endroits sur mes blogs un peu cachés, etc. Mais ce n'est pas des choses que je vais publier de manière exhaustive pour ne pas paraître ridicule.
1: Merci beaucoup SNG Natacha Guillard, merci Christophe Carole et merci au public venu à la médiathèque musicale de Paris, Christiane Hédapierre, pour l'enregistrement de cette émission basculée de métaclassique qui va se terminer par un dernier extrait de l'album Les Ombres de la Nuit.
2: J'aurais aimé savoir comment c'était, j'aurais aimé l'éprouver, enfin être dedans. Je trouve ça vraiment dommage, quoi. Je suis un petit peu déçue de ne pas m'être laissée rêver ça.
3: Station. 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
4: En cherchant l'œil de Dieu, je n'ai vu qu'un orbite vaste, noir et sans fond, d'où la nuit qu'il habite rayonne sur le monde et s'épaissit tout. Un arc-en-ciel étrange entoure ce puits sombre, seuil de l'ancien chaos dont le néant est l'ombre, spirale engloutissante.

Certains miracles sont déjà bien connus comme les astronomes qui le nom de mirage de gravitationnel. C'est pas la même chose, parce que pour le mirage gravitationnel, c'est la courbure de l'espace au voisinage d'un corps massif qui se déplace sur la ligne de l'univers d'une galaxie qui est en train de faire les trajectoires.

dans toutes les dimensions de l'espace, également dans toutes les tranches du passé. Évidemment, nous voulons mieux et mieux différents que les cinéastes fantômes ne prennent pas le même temps pour nous parvenir. Donc là, on est là, je vous le dis, qui nous permettrait non seulement de voir les gens,

Donc, si dans cette atmosphère, il y a de la foi, de l'oxygène, du sucre, de l'eau, on ne peut pas donner des produits.

lorsqu'elle reçoit de la chaleur de l'étoile. Mais elle est chauffée par l'étoile, elle va remettre un petit peu de chaleur de l'infrarouge. L'infrarouge peut réunir et traverser l'atmosphère et venir jusqu'à lui. En traversant l'atmosphère, cet infrarouge va être modifié par les

Donc ça augmente progressivement les chances de se lire des sites qui avaient pour retard.

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des insectes mystérieux, je pénètre. Alors je suis cerné à mon tour, et pourrais-je dire pénétré.

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1: En cherchant l'œil de Dieu, je n'ai vu qu'un orbite vaste, noir et sans fond, d'où la nuit qu'il habite rayonne sur le monde et s'épaissit tout. Un arc-en-ciel étrange entoure ce puits sombre, seuil de l'ancien chaos dont le néant est l'ombre, spirale engloutissant les mondes.

C'est pas la même chose, parce que pour le mirage gravitationnel, c'est la courbure de l'espace au voisinage d'un corps massif qui serait placé sur la ligne de l'envol d'une galaxie qui devrait démontrer les trajectoires de l'envol, dès le moment où on reçoit le chômage relatif, et si vous le faites, il y a des plans qui sont beaux.

Très différentes de leur histoire.

de l'infant rouge. L'infant rouge peut rayonner, pour traverser l'atmosphère et venir jusqu'à lui. En traversant l'atmosphère, cet infant rouge va modifier

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Donc ça augmente progressivement les chances de se tenir des sites qui avaient pour retard.

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0: Stupid.
1: I was so fucking excited.
0: C'est grave.

sérité et vivace.

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0: proto-martyrs pour ouvrir ce 4e épisode de la 17e saison du Secret. Grégoula, c'est toi qui nous parles de ce morceau.
1: Oui, et puis cet album, Hotel Ousona, qui est un des grands disques de la rentrée 2026, sorti chez Domino, comme d'habitude, pour proto-martyrs. 6e album. Le Quatuor de Detroit revient avec 9 morceaux qui est conçu comme une métaphore des mots de l'Amérique contemporaine. Donc ils ont utilisé le fait de pièces de chambres dans un hôtel, 9 chambres, qui parlent d'un morceau d'Amérique. Et dans le moment qu'on vit en tout cas, et on est avant les midterms, on voit, et je trouve que cet album, qui est évidemment profondément métaphorique, extrêmement puissant, hyper concerné, très politique, bien évidemment, de proto-martyrs. Et ce que j'ai beaucoup aimé, c'est que moi j'ai senti un peu une sorte de, j'espère que j'ai raison, un peu la fin du Trumpiste. Et dans ce moment de renversement des consciences, etc., et de total désenchantement, et de ce que sont, dans ce que représente dans la pop culture le motel américain. Et je trouve ça vraiment assez juste. Alors, c'est pas les premiers à utiliser le motel ou l'hôtel américain pour illustrer un moment de création. Il n'empêche que ce que j'ai aimé dans cet album, c'est un choix artistique vraiment très fort autour de l'orchestration et la mise en avant des claviers et de la trompette, comme on l'a entendu ce morceau, tout en restant très sonique. C'est-à-dire, ça reste quand même un indie rock soutenu, tendu, très hanté, avec le chanté parlé que j'aime toujours de Joe Casey. Voilà, le concert qu'on avait vu à Hydrophone il y a quelques années dans le cadre des Indisciplines était un grand moment, c'était vraiment très beau, moi j'avais beaucoup aimé, et j'aurais aimé les voir plus, à d'autres fois, mais on a rarement la chance de les voir en région. Amis parisiens, on vous hait et on vous jalouse. Mais en tout cas, vraiment, c'était très très beau. Et vraiment, j'ai hâte de les voir parce que vraiment, ce nouvel album, autant le précédent, il m'a laissé, j'étais resté un peu à quai. Et là, autant là, je trouve ça vraiment complètement exaltant et puissant et tellement juste dans le propos et dans les compositions, avec un songwriting que j'ai trouvé complètement renouvelé, que ce soit dans les guitares, dans la capacité d'écrire un tube, pour le coup, un vrai tube, presque à la R.E.M. quoi. Et vraiment, c'est un grand disque de proto-martyr qui s'appelle Hotel Ousona. Et vraiment, je vous invite à l'écouter.
0: Wonderna, toi, tu vas nous parler de L.A. Priest et de leur dernier album Into the Sky.
2: Tout à fait. Je suis un peu gênée parce que c'est quelque chose que j'ai beaucoup écouté en fin d'été. Il faut que je me le remette un petit peu en tête. Et c'est l'automne. Mais voilà, j'avoue que je ne m'y étais pas vraiment intéressée à cet artiste avant cet album. Donc en plus, je ne le maîtrise pas. Mais c'est quand j'ai vu qu'il avait travaillé avec Boys Noize que j'ai jeté une oreille et ça m'a plu direct. Enfin, pas sur la longueur parce qu'il y a une petite lassitude sur la fin quand le rythme s'accélère. J'avoue que sur le titre éponyme, je décroche un peu. Et donc, c'est le side project de Sam Eastgate, qui est un ancien membre du groupe Let of the Peer, qui était l'auteur d'un unique album en 2008 et qui, après, en solo, a fait 3 albums où il ralentit le tempo. Apparemment, il avait marqué les esprits avec son précédent album contemplatif qui s'appelait Face Luna, il y a 3 ans. Et donc, c'est en revoyant son ami de jeunesse, le producteur allemand Boys Noize, qu'il a eu envie de construire un disque plus rythmé, de revenir à un truc plus dance floor, mais non dénué d'émotion. Et ensemble, ils écrivent et ils produisent et ils mixent donc cet album qui s'appelle Into the Sky. Donc, ce titre rayonne, donne le ton de ce retour au club avec d'un côté une atmosphère métallique synthétique et de l'autre une voix haut perchée, douce et délicate, voire tremblante. Et je trouve que sa musique recèle vraiment une sorte d'étrange fragilité, comme s'il était un peu au bord de la rupture. Et donc ce petit côté nostalgique, je trouvais qu'il s'y est très bien avec la fin de l'été, donc on va dire avec le début dans l'automne, là on vient de se taper un gros orage. Voilà, et la deuxième partie est plus minimale, plus électronique, et donc je trouve un petit peu plus lassante aussi. Mais, en tout cas, ce titre, Ryan, je l'ai beaucoup écouté.
0: Eh ben, écoutons-le, on se replonge un petit peu dans l'été,
2: ouais.
0: même si la météo, l'air, en tout cas quand on vous parle, n'est plus du tout une météo estivale, on va espérer que ça amène un petit peu de soleil. Rayon de L.A. Priest, dans le secret.

0: Quattro Stagioni, ce morceau de cheveux repris par Forever Pavo sur la compile des 20 ans de Born Bad Records, c'est un choix de DJ Garance.
1: Oui, bah alors je me souviens plus trop comment j'ai découvert Born Bad Records. Je pense que les premiers artistes de ce label fondé par Jean-Baptiste Guillot que j'ai dû écouter, ça devait sûrement être La Femme au lycée, puis après qui ont pas mal de leurs chansons qui ont accompagné mes premières soirées étudiantes. Je me souviens d'un concert aussi de Star Feminine Band à Hydrophone, d'un concert de Forever Pavo sur la plage à la Route du Rock, d'un super concert de Frustration à Econova. Donc finalement je me rends compte qu'il y a quand même pas mal de ces artistes que j'écoute et que j'apprécie. Ça fait 20 ans que ce label existe. T'allais dire un truc, Laurent?
0: Moi j'allais dire que moi j'ai découvert Born Bad avec cheveux.
1: Avec cheveux.
0: Donc,
1: voilà, dont le morceau est repris par Forever Pavo.
0: Tout à fait.
1: Justement, à l'occasion des 20 ans du label, Born Bad Records a proposé donc à ses artistes du catalogue de reprendre des morceaux d'autres artistes. Donc là, Forever Pavo qui reprend Cheveux, Frustration qui reprend Magnétique, s'il me semble, Jessica 93 qui reprend Mazouni,
0: tout à fait.
1: The Feeling of Love qui reprend Vive Juif Underground. Il a donc proposé un peu à ses losers magnifiques, je me souviens aussi d'entendre une émission sur France Inter où il est invité et lui il dit, Jean-Baptiste Guillot, que ce qu'il aime, c'est les losers magnifiques, c'est ça ce qu'il recherche. Et donc là, il a réuni quelques-uns des losers magnifiques.
2: Bande,
1: de son catalogue pour proposer ses reprises. Et ça donne cette compilation qui est très à l'image de ce label que toi t'avais fait écouter aussi un peu, Laurent.
0: Alors moi j'ai écouté, je connais bien Born Bad, j'ai écouté la compile et effectivement il y a des petites perles. Zombie qui reprend Cobra avec des lieux associatifs pour les jeunes, un morceau qui est hyper d'actualité en plus, que je trouve rigolo dans sa façon d'aborder ça avec un pas de côté un peu nihiliste. Je pense que Arthur Satan aussi fait une très très belle reprise de Frustration avec Too Many Questions. Jessica 93 est exceptionnelle comme à chaque fois. Et puis le morceau que tu as choisi de Forever Pavo est également super bien fichu, surtout quand on connaît le morceau originel. La réinterprétation de Forever Pavo avec ses orchestrations un petit peu baroque, je trouve que ça fonctionne super bien.
1: Ouais, moi j'ai trouvé ce morceau très fun en fait à l'écoute. Et leur soirée aussi pour les 20 ans là au Théâtre du Châtelet qui a eu lieu début octobre avait l'air très très sympa aussi. Nous on a pu la vivre à distance grâce aux photos de Titouan Massé qu'on embrasse, que vous avez déjà pu entendre à notre micro, notamment lors des Indisciplinés. Donc voilà, on souhaite une longue vie encore à Born Bad Records et puis hâte de la compilation des 30 ans. Et on continue cette émission avec un de tes choix, Grégoula, B-Clip.
2: Oui, B-Clip et KRS-One qui ont collaboré en cette belle année 2026 dans une rencontre qui était un peu écrite, certes, pour les amateurs de son basse et d'Amérique du Sud et des Caraïbes. Mais ils arrivent à inventer un nouveau folklore afro-vénézuélien et de club musique. Et en effet, avec un son qui vraiment marie des genres qu'on connaît bien ici, enfin, ou en mix, qui arrive à mélanger les différentes scènes électroniques latino-américaines, sans oublier les influences venues de la gomme, du dembow et du bubbling. Donc le bubbling, on va dire, c'est plus l'aspect, le transfert de la musique caribéenne au Pays-Bas. La gomme, c'est vraiment la house music mariée à l'afro music en Afrique du Sud. Le dembow, cette variante du reggaeton et du mumbaton dans la Caraïbe et dans les diasporas américaines. Et donc, j'ai trouvé ça vraiment, ce morceau a fait référence durant l'été 2026. Je voulais vraiment en parler parce que B-Clip, il arrive à collaborer avec soit Skrillex, soit avec Meridian Brothers, avec Joel and Riding, avec Eddie Palmieri. Enfin, c'est-à-dire que vraiment, il touche à tout le monde et je trouve que sa force, elle est là. C'est-à-dire qu'il arrive à aller dans des espaces où parfois on sort un petit peu de la niche. Il est évidemment très largement diffusé dans les festivals Negeni, Tepes, Adour, au Club Trésor, NTS, à Rhymes FM, etc. On va écouter un extrait, ce single qui a vraiment été l'un de mes singles de l'été 2026 et je voulais absolument vous le passer parce que je trouvais que c'est un morceau marquant dans les évolutions de la scène électronique basse d'Amérique du Sud.
1: Intervention dans le secret.

0: Vous êtes bien à l'écoute du Secret, votre magazine musical à géométrie variable. À l'instant, Intercept de Slickback. Grégoula, c'est toi qui nous parles de ce morceau. T'as voulu monter un petit peu les BPM dans cette émission.
1: C'est vrai que Slickback, c'est un peu un habitué de l'émission. Si c'est un habitué, c'est que vraiment, moi je l'adore depuis ses débuts. On l'avait découvert il y a presque 10 ans maintenant, dans la folie de la création de Nega Nega Tape, c'est du festival, de tout ce qui se passait, de tout ce qui se passait à Nairobi, du regard comme un peu occidentalisé qui venait appréhender tout ce qui se passait dans la capacité de la scène africaine et d'Afrique de l'Est à avoir géré vraiment et complètement les sons industriels, techno-industriels, plutôt occidentaux et plutôt européens. Et Slickback avait créé une musique unique, qui reste unique, qui est la sienne, qui est une écriture totalement singulière. Et on a suivi toute sa carrière avec son point d'orgue sorti en 2025 d'un premier album chez Planet Mu, une forme de reconnaissance, un album largement salué par la critique, avec beaucoup de gens qui l'ont enfin découvert après 10 ans d'activisme. Et comme d'habitude, il ne s'arrête pas là parce qu'il est hyper productif. Maintenant, il est basé en France, en Europe. Il vit, semble-t-il, en Pologne, entre la Pologne et Berlin, Slickback. Et il a sorti durant l'été 2026 un petit album, là, One, où on a l'impression que c'est un peu des chutes de studio de l'album sorti chez Planet Mu, mais pas que, voilà, avec ce morceau Intercept. Toujours assez dingue, voilà, on connaît un peu son écriture, mais moi je suis toujours sensible à sa fusion unique entre cette énergie un peu frénétique, footwork, singali, techno-industriel, basse musique, et la lourdeur implacable hein, de ce qu'on appelle aujourd'hui des deconstructive club music. Voilà, avec cette basse toujours un peu granuleuse, bien radioactive, qui est très présente, très puissante, très lourde, et qui je trouve, ce que j'adore dans Slickback, c'est que c'est assez révélatrice de ce qu'on vit, de ces échanges musicaux entre les continents, ce mélange-là qui a toujours existé et qui est toujours vrai, et Slickback, il est vraiment au cœur de tout ça, avec cette colère, cette tension qui anime les peuples et les continents.
0: On continue alors, changement d'ambiance, hein, changement de...
2: Ah oui.
0: Total. Avec toi, LP.
2: Ah, oui.
0: On passe vers du folk ambiante avec Andrew Turtle.
2: Ouais, et Darren Cross. Et on part en Australie, donc rien à voir avec la partie africaine de la musique. Là, on est en Australie avec deux musiciens qui se retrouvent sur un album commun. C'est leur premier album commun qui paraît le 2 octobre 2026. Et sur le label Someone Good. Et c'est 8 titres d'une musique entre le folk instrumental, l'ambient, le drone. Je crois que on a voulu réhabiliter assez récemment le terme folktronica. On est complètement dedans. Je trouve que l'arrivée de cet automne tardif nécessite qu'on réécoute de la folktronica. C'est important. Pour calmer un peu tout le monde là, on va se faire des bisous, des câlins. Alors, c'est deux musiciens qui ont des parcours bien distincts. Moi, j'aime bien Andrew Tuttle parce qu'il est installé à Brisbane et il a une passion pour le banjo. Donc, dit comme ça peut sembler, on va sonner sur du folk country, etc. Non, pas du tout. Il joue du banjo à 5 cordes et il lui fait subir à son banjo des traitements électroniques, des réverbérations, il y rajoute de longues nappes d'ambiance, etc. Et il a 5 albums à son actif. Donc voilà, il a collaboré avec plein de monde. Et Darren Cross, lui, vient d'un tout autre horizon. Il est aussi une figure de la scène indépendante australienne depuis les années 90. Il est membre fondateur de Gerling. Et il est branché guitare, mais guitare instrumentale. Et là aussi, une guitare qui s'envisage face au vaste horizon que l'Australie peut proposer. Il parle lui-même d'escapist music, de musique de l'échappatoire, musique de l'échappé. Et donc voilà, ils se sont rencontrés et je trouve que cette rencontre est assez pertinente vu les liens que leurs deux univers entretiennent.
1: Presque évidente quand même.
2: Alors cette rencontre, elle s'est construite à distance quand même. puisque c'est plutôt des échanges de sons, de drones.
1: C'est grand l'Australie.
2: Voilà, c'est grand. C'est grand et ils ont besoin de traverser. Donc voilà, ils ont fait. Il y a du field recording, il y a du traitement électronique. Ils ont échangé les sons, ils les ont modifiés l'un et l'autre, chacun de leur côté. Ils ont remis tout ça ensemble. Ils en ont fait cet album que je trouve magnifique et qui va accompagner très certainement mon automne. Ça paraît, donc je vous l'ai dit, chez Someone Good. Le titre que j'ai choisi de vous faire écouter, c'est Pink Six Sky Six Prize. C'est une pièce qui est assez représentative de l'équilibre entre motifs électro-acoustiques et nappes d'ambiance et de construction purement de paysage, de landscape, de sound design. Et c'est assez lumineux, c'est légèrement psychédélique. En tout cas, ça va un petit peu contraster avec ce que DJ Gregula a pu nous faire écouter auparavant.
0: Et c'est là toute la beauté du secret. On écoute tout de suite Andrew Tuttle et Darren Cross.

0: Opéra de M83 pour terminer ce quatrième épisode du Secret. C'est toi, Bondurned, qui nous en dit un mot.
1: Ouais, donc c'est déjà le 10e album d'M83, 25 ans déjà, ça ne nous rajeunit pas. J'avoue avoir été une très grande fan plus jeune et avoir lâché un peu l'affaire sur les derniers albums. J'ai lancé cet album pour jeter une oreille et finalement il a filé jusqu'au bout, je suis même allée courir au bord de mer avec. C'est vraiment parfait pour l'introspection. Anthony Gonzalez a pris un virage assez inattendu et semble avoir ralenti le rythme, donc il n'y a plus de tubes, il n'y a plus de morceaux de pop de stade, moins de promos on dirait bien aussi. Il revient aux origines pour regagner sa liberté, il a composé cet album en 2024, seul pour retrouver la spontanéité de quand il composé dans sa chambre à ses débuts. On retrouve du post-rock, de la musique néoclassique, de l'électronica qui se mêlent dans des pistes plutôt contemplatives et immersives. La fragilité et la dimension intergalactique cohabitent toujours. L'introspection flottante prend quand même le dessus sur les montées d'adrénaline. Pourtant, quand on rentre dans l'album, le premier morceau, ça démarre vraiment sur un titre très massif avec des nappes suspendues, des envolées électroniques très grandiloquentes. Donc, il n'y a aucun doute, c'est du M83. Et puis, tout change avec cette opéra crépusculaire qui commence de manière stridente, avec des synthés de l'espace. Et on voyage vraiment dans le temps pendant 7 minutes. Ce morceau, moi, il m'a fait complètement...
2: Ouais. Bah, M83, moi, je suis un gros fan depuis le début. Ah, oh, pardon.
1: Et voilà, plus loin,
2: il me touche.
1: Plus loin, je finis juste ma petite chronique. Plus loin, on a des passages un peu plus jazzy, on entend du saxo. Les titres sont quasi tous instrumentaux et ils s'enchaînent avec vraiment une certaine douceur. Ils ont été conçus en étroite collaboration avec des membres du groupe Toulousain Bruit. Ça te parlera aussi, Laurent, parce qu'on les a vus au Hellfest cette année. On les aime beaucoup. Et donc, sa lettre, de ce que j'ai lu, s'adresse apparemment à l'industrie musicale qui pousse à la course aux abonnés, aux posts sur les réseaux sociaux pour raconter et mettre en scène sa life. À contre-courant, du coup, cet album est un peu vu comme un geste lent, personnel, presque anachronique. En tout cas, on respire, on rêve en l'écoutant, ou on cauchemarde, là. On parlait en l'écoutant de notre futur et c'était pas très gai. Mais en tout cas, voilà, c'est un élan qu'on doit apparemment à Benoît de Villeneuve, donc un ex-Team Ghost, et Jean-Philippe Talaga, qui est le premier graphiste de M83 et le premier aussi à avoir signé le groupe sur son label Goom. C'est un peu eux qui l'ont poussé à ralentir. Voilà, donc en tout cas, je l'ai écouté en courant et non pas en ralentissant, mais c'est aussi un album parfait pour travailler. Pour
3: réfléchir. L'introspection.
1: Mais en tout cas, ce morceau. Ouais.
2: Juste bruit, ils ont été le backing band de M83 sur la précédente tournée. Donc je sais pas si on était tous devant M83 à la Route du Rock
3: il y a deux ans. Mais c'était que des requins avec lui.
1: C'était pas bruit.
2: Sur cet album-là, en tout cas, c'est bruit qui faisait déjà. Il y a une session KXP où il y a déjà bruit dessus.
0: D'accord. C'est la fin de cette émission. Nous, on se retrouve.
1: Et des haricots.
0: Bon, on l'espère pas. Mais en tout cas, ce sera accompagné d'une belle bande son, si c'est le cas. Vous continuerez d'écouter Le Secret. Nous, on vous dit à la semaine prochaine. À très vite.
3: À très vite.
0: Merci, DJ. Merci.

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0: ma progéniture. La sincérité n'a fait qu'un pas. Toi et moi, on ne va pas se faire du bien. Tu ne me conviens plus, je n'y peux rien. Tu n'as rien d'innocent. Dans la rue, lorsque je t'ai vue par hasard, cela fait partie des choses que je dois te dire. J'ai émis l'espoir. Te rencontrer, vouloir t'aimer. L'espoir. J'aimerais que tu deviennes un futur comme moi. Pas moi. Tu peux devenir tout ce que tu veux. Double, tu es ma graine, mon faux projet. Je suis venue avec une mauvaise intention. Je te le dis, voilà. Je voudrais te prendre, peut-être tout entier. Je ne t'ai pas oublié, je ne t'oublie pas. Je veux faire des choix. Je voudrais te parler, côte à côte. Frontalement, c'est déjà trop dangereux. Peut-être qu'une mère est placée là normalement pour faire écran. Tu n'es pas neutre ni vierge. Je te regarde. Admets que tu as des idées. Imaginons que je te plaise. Mais te rencontrer, t'aimer, vouloir t'amener. Ta candeur, tu la portes sur ta tête. Pour moi, tu n'es pas innocent. Mon futur, c'est fou comme tu me ressembles. C'est pour ça que tu dois être différent de moi. Tout ça te dit bien que je ne te laisserai jamais la parole. C'est déjà une violation de ton intimité. Ce n'est pas moi que tu dois rencontrer à ton âge. Que tu le veuilles ou non, je veille sur toi. Ma seule solution, c'est de t'abandonner. Ainsi, donc, aujourd'hui c'est décidé. Je te sauve de moi.
1: C'était Lettre d'un pervers aux éditions Béton Roman.
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4: Ce soir, Béton Roman me propose d'entrer dans un terrible château, car un fantôme l'habite. Bonne soirée et bonne écoute.

0: Je suis seule dans le château et les jardins appellent, infiniment lointains. Je suis seule dans le château, les jardins appellent, le parc, les fenêtres m'appellent, puis les couleurs aussi. Quelque chose du dehors me sonne. Je suis allée dans ma chambre, mais, maudits autres, les chambres et les meubles des autres chambres résonnent. Les choses m'appellent, me happent lentement. Les douves bruissent, le parquet grince, j'entends le dehors et l'intérieur s'étirer. C'est bien simple, inutile que j'aille ailleurs, rien ne semble étanche. Pourquoi faut-il que je me trouve seule? Tout de même, je me suis isolée. J'ai essayé de me cacher sous le grand lit, rangée en boule comme une enfant. Et le château entier a vibré avec une force molle. J'ai pensé à Lenka, qui n'était pas là. J'ai pensé à ce qu'était ma vie ici.
1: C'était le château Fèvre, aux éditions Béton

Quelle douceur sombre, quelle clarté bleue, étale l'océan de la nuit, un bloc de pluie, son toit de nénuphar. Les nymphes flottent, aloha, immortel sable ou détritus de l'air, parallèles aux hirondelles annonçant le printemps du soir. La mer limaçante,

0: sur le nez, sur la bouche, sur les joues. Donc maman avait 24 ans, parce que c'est 24 bougies, Dimitri est là, il est, tu vois ce casque blond, c'est vraiment... Alors, Dimitri Bi est tout nu, ça c'était dans la salle de bain, à Blankenberg. Tu vois, regarde ce sourire muté, ses yeux, je te jure. Là, on le voit sur la plage. Ben, il est en train de remplir un pot de poudre à laver avec une pelle. Il est quand même toujours avec son casque d'or et son petit pull marin, son jeans.
1: Il était un peu baraqué, comme ça, très trapu. Il avait une tête très attachante, je veux dire un visage, des yeux pétillants. Il était très, très sociable. C'est un enfant qui était fonceur. Hein. C'est un qui n'avait pas froid aux yeux. Hein.
2: Dimitri, deux fois disparu. Une enquête documentaire de Mathieu Cornelis. Épisode 1, l'ombre d'un frère.
3: Tournez à gauche pour rester sur rue Champ des Oiseaux, puis votre destination se trouvera sur la droite. Votre destination se trouve sur la droite.
4: De base, je travaille avec ce genre de petits papiers. Voilà. Par contre, je vais avoir besoin de place. Donc, on est obligé de bouger le micro. Ouais. Et je vais avoir besoin de tes mains aussi. Donc, tu vas... Bon, ça, je te sens cool et relax. Tu vas couper main gauche. Et tu dis ton prénom en voix haute.
5: Mathieu.
4: Ok, allez. Super. Je peux tout te dire, hein. On est d'accord, hein.
5: Oui.
4: Ok, ça, c'est toi. C'est ce qui va te représenter. J'aime bien ton regard. Vas-y, recoupe. Et redis encore une fois ton prénom.
5: Mathieu.
4: Ok. Mathieu, tu vas les prendre une par une, main gauche, et tu me les donnes.
2: Quelle est l'histoire de ce garçon ?
0: Ce que j'en sais, c'est ce que maman m'en a raconté, c'est-à-dire que son frère et sa sœur étaient à l'institution, et la maman a déposé cet enfant tout bébé dans les bras de Marie, assistant social là-bas, en disant je ne veux plus de celui-là, je ne veux plus m'en occuper. Voilà, ça c'est comme ça que je connais l'histoire de Dimitri au départ, et j'imagine que l'enfant était en institution et que Marie, vu l'âge de cet enfant qui devait avoir grosso modo 6 mois à l'époque, Marie s'y est très vite attachée.
1: Alors j'ai été très très émue évidemment d'avoir un enfant de 6 mois comme ça dans les bras. Et de savoir que la maman ne reviendrait plus.
0: Je m'y suis attachée, certainement.
1: Donc ça m'a quand même beaucoup touchée, beaucoup émue. Tout de suite, je me suis prise d'affection pour cette situation.
0: Le sens de ce projet d'accueil, qu'est-ce que ça pourrait être ? Ah, c'était vouloir sortir cet enfant, certainement pour Marie et pour moi. Inconsciemment, je pense, c'était qu'il ait une vie, une vraie vie, et pas ce qu'il vivait en institution, où il ne voulait pas répéter ce qui se passait avec son frère et sa sœur en institution, ça c'est clair. Et donc le prendre chez nous, oui, ok, c'est peut-être une volonté que ce gamin ait une vie normale.
4: C'est marrant ton attachement, toi.
0: On l'a considéré comme un de nos enfants. Et il serait resté chez nous, il aurait été considéré comme peut-être même comme votre aîné de famille.
4: Par rapport à lui, tu vois. Tu sais, remets ta photo. Parce qu'il a

0: Je suis interpellée.
1: On va revenir à ce fameux jour de mai.
2: Donc en fait, le jour en mai, Dimitri se préparait à la visite de la maman. Et puis il allait revoir son frère et sa sœur. Donc je crois quand même une certaine impatience, une certaine nervosité de sa part, de cette heure qui allait arriver. Et puis la maman sonne à la porte, elle reste sur le pas de la porte et je vois un monsieur qui l'accompagne, que je ne connaissais pas en fait. Et puis il y a Samuel, son frère aîné, et Catherine. Et la maman accueille Dimitri et nous dit on va aller se promener ensemble, mais la promenade sera un peu plus longue. Et là, je sais le coup de massue, parce que quand elle me dit ça, je me suis dit « Ouh là là, il y a quelque chose de dramatique qui risque d'arriver. » Et à papa, je dis « On ne le reverra plus. »
1: L'impact sur maman, est-ce qu'on peut en parler ?
3: Oui, on peut parler de l'impact sur maman. Maman, elle s'en est jamais remise. Puisque il n'est plus jamais rentré.
2: Moi, viscéralement, c'était un enlèvement épouvantable. Que ça m'a poursuivi pendant des années de ne pas savoir où il était. Il a dû quand même se poser la question, mais on ne dit pas au revoir à Marie et Guy, où il y a encore mes affaires. C'était vraiment très, très difficile parce que, ayant eu, je vais presque dire, ce privilège de l'avoir connu tout petit et de l'avoir eu pendant 5 années, c'était vraiment un lien très, très profond d'affection, d'amour pour lui. Ça a été vraiment très difficile. Et de ne pas savoir où il partait, ça a été horrible, vraiment. On n'a jamais revu Dimitri.
1: J'ai un frère et 2 sœurs. Nous sommes 4. Il nous semble parfois être 5. Dimitri occupe une place invisible, celle de l'enfant disparu, le gamin dont on ne sait plus rien. Ma mère pense que Dimitri la retrouvera s'il le veut. Elle ne fera pas le premier pas. Ça fait 40 ans qu'elle attend. Je ne l'ai pas connu. Je suis né 3 mois après sa disparition. En 1981, lui disparaît et moi, je nais. Qui est ce garçon qui aurait pu un moment être mon grand frère ? Je pars à sa recherche.

0: Si un juge de la jeunesse ordonne de confier un enfant à des parents d'accueil et que la maman de cet enfant le récupère de force, est-ce que c'est un enlèvement ?
1: Ben oui, c'est évidemment, c'est tout à fait contraire à la décision judiciaire. Et donc, le parent qui récupère l'enfant, qui va l'enlever, par exemple, ben oui, il va être poursuivi par le procureur du roi devant le tribunal correctionnel.
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0: Bah, petite, je m'en rappelle pas, mais. Alors, mon père, je l'ai rencontré à 25 ou 26 ans, je crois.
1: Je l'ai espéré pendant 13 ans, sûr. Puisque pendant 13 ans, j'ai gardé une chambre vide. Donc j'espérais bien que quelque chose se passe.
2: Il y a un homme avec un manteau bleu, une casquette, un camouflage militaire. Il fume une cigarette. Il a une longue queue de cheval et des lunettes. Je pense que c'est lui. Est-ce que vous êtes Christian?
3: Vous allez m'interviewer.
2: Je vois que mon micro vous embarrasse un peu. Vous êtes devenu un personnage de cette enquête.
3: Aïe, aïe, aïe.
2: Sans le vouloir.
3: Moi, bien oui. Moi qui voulais vivre, enfin qui voulais vivre, qui espérait faire un passage un peu seul sur la terre comme ça.
2: En effet, vous êtes isolé, vous ne voyez pas beaucoup de monde.
3: Ben, non, enfin, j'en vois plus.

0: 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Épisode 6. Christian.
1: J'étais à Dijon et j'ai commencé à faire des recherches. J'ai écrit à perdu de vue. Le courrier, je l'ai, il est au garde-meubles. Et je me suis dit, oh, c'est chouette comme émission, on va essayer. Et du coup, ils m'ont répondu, non, il faut aller faire des recherches dans l'intérêt des familles. Et du coup, j'ai pris le bottin, j'ai téléphoné à tous les billets qu'il y avait un peu dans le Nord, garçons et filles, enfin bref. Et je suis tombée sur une Mireille Billet, et qui m'a dit, oui, je suis la sœur à Christian Billet, mon père s'appelle Christian Billet. Et je lui ai demandé le numéro de téléphone de mon père, je lui ai expliqué qui j'étais, nanana. Et elle m'a dit, je peux pas vous le donner, par contre, je vais lui dire que vous avez appelé. Et s'il veut, il vous rappellera. Et il m'a rappelé peut-être une semaine après, par téléphone. Voilà, on a discuté, nanana. Donc, c'est comme si je lui pose des questions. Pour lui, à son époque, on posait pas de questions. Donc, moi, j'ai pas posé de questions. C'est sa vie et ça me regarde pas. Donc, puis il a des préjugés, il est resté encore dans les années 70, voilà. Il voulait que je l'appelle papa, il voulait plein de choses, alors que pour moi, quand je l'ai rencontré, que je discutais avec lui, c'est un pote. Mm-hmm. C'est pas un père.
2: Tu ne l'avais pas vu depuis quand?
1: Depuis que j'étais bébé. Moi, il m'a jamais dit la vérité, je pense. Et il cachait des choses. J'ai un tonton du côté de mon père, il s'appelle Michel, qui me disait, ouais, mais ton père, il veut pas que je te parle de ça, mais il veut pas que je te parle de ça. Il y a des choses que je sais, par exemple, quand ma mère et mon père, ils se sont connus, quand ses parents sont décédés, ils ont habité ensemble, ils avaient pas de sous, du coup, ils avaient dénudé l'électricité du voisin pour pouvoir se brancher et tout. Il faut pas me le dire, alors que moi, ça me fait sourire, j'en rigole. Moi, en tant que jeune, j'aurais peut-être été capable de le faire aussi, c'est marrant. Mais voilà, c'est des détails comme ça qui ne veut pas dire pourquoi, je ne sais pas.
0: Souvenez-vous, dans un épisode précédent, j'avais rencontré Luc Sommers, le directeur d'une association qui est en quelque sorte la continuité du travail du Haut Mampin à Bruxelles. Luc Sommers m'a dit qu'il pouvait peut-être retrouver le contact de Madame Moureau, qui était directrice du Haut Mampin fin des années 70. Et il y est parvenu. Et Madame Moureau habite ici? Je vais entrer dans sa propriété et par l'allée qui serpente dans l'avant-jardin. Je marche jusqu'à la villa blanche au volet bleu. Voilà, il y a une petite dizaine de marches, et je vais sonner à la porte. Bonjour madame.
3: Bonjour.
0: Merci de me recevoir.
3: Il n'y a pas de quoi.
0: Vous vous rappelez de quoi, de Dimitri?
3: Les souvenirs que j'ai, je vous dis, c'est ce petit garçon dans les bras de Marie. Moi, c'est comme ça que je le vois. Je me souviens l'avoir vu une fois ou l'autre, pas beaucoup, mais je crois que bien une fois ou deux. Marie, revenant à Bruxelles, venait nous dire bonjour avec lui. Je la revois avec le petit dans ses bras, donc effectivement. Moi, j'ai le souvenir vraiment d'une maman avec, ce lien-là, quoi, d'une maman avec un jeune enfant où ça se passait bien et où il était en sécurité. Et pour moi, c'était un enfant, entre guillemets, sauvé, quoi.
0: Qu'est-ce qui explique que Samuel et Catherine arrivent un jour au Haut Mampin?
4: Un jour, il y a eu une facture d'électricité qu'on n'a pas payée. L'électrique est venue couper. Et l'électrique a déclaré à la commune qu'il y avait deux enfants qui étaient dans un appartement coupé, sans lumière. Et puis alors, un jour, une assente sociale est arrivée. Elle a dit, le temps que vous retrouvez un travail, si je vous fais une proposition, je vous propose de placer des enfants. Qu'est-ce que vous en pensez? Je regarde Martine. Qu'est-ce qu'on peut faire? quelque part, c'est une aide. Hein. On dit tous les deux, bon ben, ok, mais qu'on peut le récupérer dès qu'il y aura de l'électrique, qu'on aura retrouvé du travail, ça va. Personnellement, je connais l'expérience de l'orphelinat, puisque je viens de là. C'est une belle protection. Je suis d'accord. Je suis allé en orphelinat pendant 2 ans. J'étais plus heureux en orphelinat qu'à la maison. Quand vous les comparez aux baffes que la mère nous balance, c'est... L'orphelinat, c'est ma deuxième famille, de toute façon, à vie. Ben, ce sont des gens... Il y a l'oncle Dimitri qui a lieu de Joublot. Il y a tante Catherine de l'Eau Vive, la maison à Lille. Il y a Samuel de la Maison Blanche, qui était mon grand frère de 3 ans, grand frère de cœur.
0: Et donc vous avez nommé vos enfants de leur nom?
4: Oui, leur prénom. Quand je suis rentré, j'ai dit quand même arriverai, j'aurai un garçon. Et là, j'appellerai Samuel. Pour Catherine, tante Catherine. Et Dimitri, tonton Dimitri.
0: C'est douloureux de se séparer de ses enfants, même si c'est momentané?
4: On pleure à l'intérieur. On ne montre pas.
0: Vous avez récupéré l'électricité, vous avez récupéré vos enfants alors?
4: Sur cet intervalle, il y a eu une autre décision plus grave qui a été prise, c'est-à-dire celle de la rupture du couple.
0: Quelques mois après la naissance de Dimitri, en 1976, Christian et Martine se séparent. Elle dépose Dimitri au home en pin. Ce soir-là, ma mère est de garde. Martine lui aurait dit « Lui non plus, je ne peux pas m'en occuper. » Il rejoint donc Samuel et Catherine. Lui est en pouponnière, eux dans une autre section.

0: Sachant que Dimitri avait un frère, une sœur,
1: Oui.
0: Mampin, et qu'il est séparé de son frère et de sa sœur, ça reste une bonne idée pour Marie et Guy de l'accueillir.
1: Ça a dû être permis parce que justement, en fait, ils n'avaient pas vécu ensemble, les deux grands, oui. Mais le petit est arrivé, il ne les connaissait pas. Les deux grands ont sans doute été le voir à la pouponnière, etc. Donc je suppose que c'est pour ça aussi que le juge Blondel a permis ce placement de lui seul dans une famille. C'est parce qu'il n'y avait finalement sans doute pas de lien très étroit entre Dimitri et ses aînés.
2: Alors après, Martine, elle a trouvé un travail de serveuse. Et puis elle a rencontré Alain. Et puis ils ont décidé de partir. Et quand j'ai à Martine, les enfants, qu'est-ce qu'on fait? Ouais, t'occupes, je m'en occuperai. Ouais, mais comment tu vas faire? T'as pas de travail, là, t'as pas de travail. Mais bon, c'est pas une référence pour des enfants, quoi.
0: Pourquoi? Allez-y.
2: Parce que c'est un cambrioleur, parce que c'est un alcoolique, parce que c'est un fainéant, parce qu'il tape les femmes. Ce que je me rappelle, c'est que une fois je terminais ma semaine de travail, le vendredi soir, on avait l'habitude d'aller boire un verre, fin de semaine. Mon frère Norbert arrive avec Alain dans le café. Puis il me dit, il y a Alain, il voudrait demander quelque chose, que tu signes un certificat de pour que les enfants puissent sortir, passer la frontière. Les enfants, ils restent en Belgique, ils passent aucune frontière. J'ai dit non, pas question. Ah, il va dire à Alain. Norbert revient. Bon alors, tu veux pas le signer, ce papier? Pour passer la frontière, il voudrait aller en Espagne. Et alors là, il n'y a pas question, je signe strictement rien du tout. Donc il est parti. Et alors, c'est beaucoup plus tard que j'ai appris que les enfants avaient été kidnappés du Haut Mampin. C'était après son hold-up. Du coup, c'est lui qui a signé le papier de sortie de territoire. Et au Haut Mampin, il s'est peut-être même fait passer pour le père des enfants.
0: Vous en avez voulu à Martine d'être partie?
2: Oui et non, il y a des choses qu'elle n'a pas le droit de faire. Elle n'est pas seule dans la famille. Je suis là aussi. Emmener ses propres enfants dans de telles galères, c'est honteux, quoi. Bon, c'est triste qu'il cambriole une banque pour 330 000 euros. Ça leur a permis de louer une villa avec piscine en Espagne. Mais je me suis dit, au moins, les enfants, ils sont bien. Une villa, une piscine, je peux pas leur donner ça. À côté d'Alain, je suis un zéro, quoi. Là, il est fort. Il est fort.
0: C'est ce qui a plu à Martine?
2: Et c'est ce qui plaisait à Martine, ben oui.
3: Le 20 décembre 1982. Monsieur et Madame Cornelis, suite aux renseignements que vous m'avez transmis, j'ai fait revoir la situation de Dimitri. Celle-ci s'avère très satisfaisante. Ma déléguée, Madame Torrekens, a étudié la situation de manière approfondie. Nous continuons à surveiller l'évolution de cet enfant. Guy Blondel, juge de la jeunesse.
0: Je ne parviens toujours pas à croire qu'une enquête sociale ait été réalisée. En 1982, Christian me le confirme, Dimitri était en cavale avec Alain, sa mère, Catherine et Samuel. La situation familiale pouvait-elle être satisfaisante? Et ce dossier, disparu des rayonnages d'archives au tribunal de première instance francophone de Bruxelles, je trouve ça louche. Vous avez revu Dimitri un jour? Là, vous me disiez que vous ne l'avez vu qu'après sa naissance et puis plus du tout.
2: J'ai vu Dimitri à sa naissance, une fois. Puis je l'ai revu en 97 chez Catherine. Catherine a une photo de moi et sa mère en mariée sur le mur. Elle lui a dit, ben regarde la photo. Il a regardé la photo, il m'a regardé. Et c'est là quand Catherine lui a dit, voilà, c'est ton père. Dimitri s'est approché de moi. Et il m'a frotté les flancs, les deux flancs, comme ça. Il n'a pas parlé. C'est un geste qui... Ça veut tout dire, quoi. C'était peut-être même mieux. Le geste suffit. Quand j'étais chez Catherine, j'ai donné mon adresse. Un soir, j'entends sonner trois fois, je lui ai dit « c'est le code de la famille et des amis ». Et tout de suite, mon franc est tombé. C'est Dimitri. Première chose que j'ai fait, je lui ai fait couler un bain. Changer de vêtements. J'ai donné une paire de chaussures, des bonnes chaussures de marche. Alors du coup, il dormait avec, quoi. Hein, c'est marrant. Et voilà, tout requinqué, tout habillé, hop, il sort de la baignoire, de la salle de bain. Et puis on a mangé, quoi. On a mangé, on a passé la soirée dans la salle à manger à pas trop savoir quoi parler. Alors on n'a pas beaucoup échangé.
0: Il avait besoin de quelque chose, besoin de dormir au chaud, besoin d'un bain, besoin de manger.
2: Peut-être qu'il a d'abord eu besoin de voir. De voir un père. Plutôt que de manger. De boire un verre de vin. Que de dormir.
0: Parlez-moi un peu de son état. Il était dans quel état ?
2: Quand j'ai ouvert la porte, j'ai bien vu que c'est un garçon qui a fait du chemin. Il a dû passer certainement une nuit, deux nuits dehors, à dormir je ne sais où. J'ai dit, ce garçon, il est loin, il est cassé. Et à l'âge qu'il a, comment rattraper ça ? La rue, la drogue, le manque de soins. Vestimentairement parlant, très aléatoire. Le lendemain, au milieu du repas, il a fait un bond pas possible, et puis il est parti, sans rien dire. Puis il est revenu le lendemain. Toujours sans rien dire. Et ce jour-là, il m'a dit qu'il était parti voir sa famille, un troupeau d'escargots, qu'il avait laissé sur le bord de l'autoroute.
0: Il avait de la conversation ?
2: Il ronchonnait, marmonnait plutôt. Des fois, il se parlait tout seul. J'ai l'impression que quand Dimitri ouvrait la bouche, c'était pour dire quelque chose de fort et surtout pour sortir une colère. C'est l'impression qu'il m'a donnée. Il préférait évacuer sans doute son vécu.

0: Allô, Mathieu.
1: Cette voix, c'est celle de Samuel, le grand frère de Dimitri. Catherine m'avait prévenu, ce sera difficile d'approcher son grand frère. Il ne parle pas facilement de son enfance, encore moins pour la radio. Sa maman, Martine, est parvenue à le convaincre. Il est prêt à me recevoir, mais il vit en Corse.
2: Mon objectif, c'est de te rencontrer. J'en ai parlé avec mes producteurs hier qui m'ont dit « Bah oui, c'est vrai que c'est la Corse, mais il faut y aller, quoi. » À mon avis, je vais rester 48 heures en Corse.
0: T'occupes pas de l'hébergement, j'ai deux chambres. C'est quand que tu veux venir ?
2: Je voudrais venir avant la fin du mois de juin.
0: Ok, tu viendrais par avion, quoi, c'est
2: ouais.
0: Très important.
2: Ouais. Tu es où, en fait, je connais pas la Corse, moi.
0: Solenzara, c'est à 40 minutes au nord de Porto Vecchio.
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3: Laurent Pradel m'a dit, j'étais à Lyon Perrache, à la gare, et d'un coup j'entends mon prénom, Laurent, il se retourne, il fait, putain, mais c'est Dimitri. Donc il parle un peu, 5 minutes, et Laurent lui dit, écoute, je suis désolé, mais j'ai le train à prendre, là, il faut que je file. Et d'un coup, un attroupement de personnes qui se trouvent sur les rails, à la gare, et Dimitri était allongé. Bon, il était pas clean, hein, Dimitri, a priori. Mais il a dû tomber, il était allongé sur les rails et il y a un train qui arrivait en gare. Donc ils ont réussi à le lever de la fosse où il y a les rails avant que le train arrive, quoi. Il s'était cassé la gueule, quoi.
4: Ses besoins fondamentaux ne sont pas satisfaits. Ben, c'est comme si tout était à l'état brut. Quand vous parlez de Dimitri à l'âge adulte qui explose et qui va taper tout, c'est comme si à l'intérieur de lui, les différentes parties de lui n'étaient pas structurées et élaborées en un être capable de vivre des émotions fortes, mais qui l'intègre et qui mentalise.

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Épisode 7, Samuel. Il est déjà tard, presque 23 heures. J'attends Samuel chez lui, à Sorenzana. C'est sur la côte est de la Corse. Et chez lui, c'est un bungalow sur un parking à bateau. Il m'a laissé un mot. Salut Mathieu, bienvenue en territoire insulaire. Installe-toi, je rentrerai vers 23 heures. Fais-toi l'apéro, rouge, rosé, bière corse. Et aussi, il y a tout ce qu'il faut pour dîner. Fais comme chez toi en pensant que tu es en Corse. PS, c'est du CBD qu'on m'a donné, j'en veux pas.

Il est là. J'entends la grille du parking qui s'ouvre. Et voilà sa voiture.

0: Salut Mathieu.
1: Salut.
2: Ça va?
1: Ouais.
2: Bon
1: Merci.
2: voyage?
1: Ouais, très bien.
2: Ouais, nickel.
1: Ouais, nickel.
2: Oh, bah, c'est
1: Merci
2: parfait.
1: de me recevoir, c'est cool.
2: Bah, de rien.
1: La porte est ouverte, on se connaît pas, tu me fais confiance.
2: Oh, bah, ouais.
1: C'est super.
2: Bah, oui. Dimitri, il était décédé en 2015. Bah, quand j'ai appris son décès, je l'ai appris en 2017, bah, j'ai pleuré. J'ai pleuré, forcément. Franchement, moi je pensais qu'il était décédé, que personne ne s'en est aperçu. Je me suis souvent posé la question.
1: Tu l'as connu adolescent, tu l'as connu jeune adulte. C'était quoi ses projets? Il était où? Il faisait quoi?
2: Eh ben, il bougeait, hein. Il bougeait, il allait à droite, à gauche, et il allait voir ses copains. Ses copains, et il voulait être en communauté. Tout simplement, hein, s'évader. C'était un marginal, sac à dos, routard. Il allait où il y a des festivités, des rave parties. Il pouvait aller en Ardèche, il pouvait aller en Auvergne, il pouvait aller dans des endroits où il pouvait retrouver ses connaissances pour faire. Enfin, pour surtout se droguer, je pense.
3: Saint-Quentin, vol par effraction. Saint-Flour, destruction, dégradation, dommage à biens publics ou privés.
4: Tu vois, c'était un gros fumeur de hache, par exemple.
1: Ouais.
4: Et c'était, il avait une connaissance inouïe des médicaments. Personne ne connaît les médicaments comme lui, quoi. Quels étaient les effets enfin, c'était un truc de fou, quoi.
1: Donc la défense à fond.
4: Ouais.
3: Marseille. Vol simple.
1: 20 ans sans nouvelles quand même.
2: Ouais, quand même. Exactement.
1: La dernière rencontre avec ton frère, tu t'en rappelles? Il avait quel âge?
2: La dernière rencontre, c'était à Dijon. Il avait 19 ans. Et il était passé. Donc c'était à Dijon chez ma sœur. Et puis il s'était posé devant la télé et puis il parlait tout seul à la télé, quoi. Bon, toujours sous effet. Et le lendemain matin, il avait repris son sac. Il voulait rebouger, comme il fait régulièrement. Et j'ai dit, Dimitri, ça te dit pas d'aller voir comme un médecin, de parler un peu de... Que tu parles à la télé tout seul, comme ça, des choses comme ça. Faudrait que tu ailles voir. Et bon... J'ai dû faire une erreur en faisant ça parce que je savais pas trop, enfin, ou j'étais inconscient même, qu'il avait fait peut-être de l'HP un peu avant. Nous tous, on pouvait pas mettre un doigt sur le fait qu'il ait des tendances schizophrènes, quoi. Je la connaissais pas trop, sa fragilité à l'époque.
4: Donc il devait avoir 17 ans. Mais moi je l'ai pas connu longtemps, hein, je l'ai connu sur un an.
1: Oui.
4: Mais il en a assez fort.
3: Toulon.
1: Pourquoi?
4: Parce que Dimitri, quand tu l'as connu, tu l'oublies plus, quoi.
3: Violence volontaire sur dépositaire autorité publique.
5: Il avait ce côté aussi séducteur où il savait très bien qu'il avait une belle gueule et que. Voilà, il plaisait aux filles. Mais quand je te dis que Dimitri il est passé à Saint-Flour à 17 ans et que tout le monde s'en souvient, c'est que tout le monde s'en souvient.
2: C'est aussi quelqu'un qu'il ne faut pas embêter parce qu'il est assez rebelle. Il ne faut pas l'emmerder, quoi. Tout simplement.
3: Rouen, destruction ou détérioration importante de biens publics. Orléans, usage de stupéfiants. Port prohibé d'armes, de munitions ou de leurs éléments de catégorie 1 ou 4. Vol de véhicules.
2: Il est sympa, mais.
3: Le Havre.
2: Il faut pas profiter de lui.
3: Outrage à personne dépositaire, autorité publique, rébellion.
2: Il faut pas le. Voilà. Du fait qu'il est sympa, à un moment donné, si on va trop loin, ben, il se rebelle, quoi. Il dit stop.
1: Par exemple.
2: Bah par exemple, on est allé boire un verre et un gars parmi nous qui dit tourner, c'est moi qui paye, tourner, c'est moi qui paye. Et en fait, on fait la soirée, puis le patron il dit bah, qui c'est qui paye. Et lui il dit ben bah, j'ai pas de sous. Et nous on l'a regardé, on dit mais attends, t'as rincé tout le monde là et du coup.
5: Et Dimi, au bout d'un moment, il a pété un câble, il est monté sur une voiture, il avait chopé une massette dans la voiture, qu'on avait dans la voiture. il a détruit une voiture sur le parking à coups de masse.
2: Laurent Pradel se rappelle très très bien de Dimitri. Il m'a expliqué quelques anecdotes.
5: Il y avait tout le monde autour de nous. J'ai dit, on va se faire bousiller la tête. Et lui, non, il n'a pas eu peur. Il est monté sur la bagnole, il a pris la massette et il a détruit la bagnole. Et tu vois, c'était Dimitri. Il pétait un câble.
2: Et là, du coup, ça a calmé tout le monde, quoi. Ils ont dit, oula, on s'approche pas trop de lui. Et des fois, il était incontrôlable, quoi. Une fois qu'il était parti, il était parti.
1: En 1995, tu es à Saint-Flour. Cette année-là, justement, Dimitri se fait arrêter par la police.
2: Oui, on était ensemble. On a fait des conneries là-bas, à Saint-Flour.
3: Saint-Flour. Trois vols à la roulotte, accessoires de véhicules, essence. Marseille.
2: On piquait des postes radio dans la voiture dans l'idée de les revendre sur Marseille. Voilà.
3: Montpellier. Port ou transport illégal d'armes de catégorie 6.
2: On est des petits cons.
3: Belfort. Outrage à personne dépositaire, autorité publique.
0: Peut-être quand j'entends ce que vous avez raconté de son histoire.
1: Sophie Lachaussée, psychologue clinicienne.
0: Où il trouve refuge dans la toxicomanie, ben c'est une manière de fuir un état d'angoisse et de mal-être qu'il n'arrive pas à soigner. Et les produits toxiques ont cette fonction de retrouver un état de bien-être qu'il n'arrive pas à retrouver autrement.
1: C'était un garçon brisé.
2: Alors s'il a été brisé par quelque chose, je sais pas par quoi il aurait pu être brisé en fait.
1: Est-ce qu'il lui a manqué quelque chose?
2: Ben pourtant, s'il lui a manqué quelque chose, alors là, je veux dire peut-être un peu d'amour, oui bien sûr, mais d'une stabilité peut-être. Comme tout enfant a envie d'avoir. Hein.
1: Retour en 1983, Dimitri a 7 ans. Après des mois de cavale en Espagne, Martine et les enfants remontent sur le nord. À Saint-Quentin, ils sont expulsés de leur logement et vagabondent. Les services sociaux sont alertés, Martine est déchue de ses droits. Pour Samuel, Catherine et Dimitri, la séparation avec leur mère est douloureuse. Mais une épreuve encore plus pénible les attend.
6: Du coup, on a été placés. Donc, dans une première famille d'accueil qui se trouve dans Picardie, à Serein.
2: Quand on est arrivé, on nous a écarquillé les yeux en disant qu'il y avait un dog allemand. Et ça nous a beaucoup plu, et puisqu'on a vécu avec deux dogs allemands, Mercedes et Mitterrand. On est arrivé là-bas. Oui, l'accueil était bien, forcément très souriant, très accueillant. Rien à dire, quoi. Premier contact, ils savent y faire. Et puis après, les jours passent, et puis on s'aperçoit qu'au bout d'un mois, deux mois, trois mois, c'est pas du tout ce qu'on nous a fait rêver de dire que ça va être super, que c'est qu'on allait être bien, qu'on allait être... qu'on va manger à notre faim, et qu'on irait à l'école aussi. Voilà. Parce qu'il y a une période où on n'allait pas à l'école.
6: Et donc c'était à Serein, dans un petit village. Et c'était dans la famille monsieur et madame Martin. Là, ça a commencé la galère. On a connu le mari. Le mari, un jour, il est décédé. Et puis on nous a dit que c'était de notre faute. Donc le fils, il est venu. Le plus jeune, il était en colère et tout. Il nous a mis le fusil sur la tête et tout. Je vais vous tuer. Enfin bref. Et après, comme il a disparu et tout, on est resté avec madame Martin. David et Patrick. C'était autre chose encore.
2: On est arrivé là-bas, on faisait tous les trois pipi au lit. Ça a duré un an, mais il y a eu un épisode de punition. On était dans une remorque pour faire les foins. Et on était tous les trois debout. Et je me rappelle, il y avait de la neige dans la cour par terre. Pratiquement tout nu, quoi. Enfin, peut-être avec notre slip, notre culotte ou je sais pas quoi. Et, Et au froid, c'était la punition, quoi. T'as fait pipi au lit, ben voilà, tu resteras là pendant 20 minutes, un quart d'heure.
6: On n'avait pas le droit de manger de la viande, donc ils nous mettaient dans les assiettes que du gras. S'il y avait du poulet, c'était que la peau du poulet, des choses comme ça. On allait à l'école, on était habillés comme des moins que rien. Ils nous frappaient à coups de nerf de bœuf, je ne sais pas ce que c'est un nerf de bœuf. C'est un grand machin, tu sais, enroulé de... comme du gras, très sec, enroulé. Et puis ça faisait un grand bâton comme ça. Et après, bah, la nuit, ils nous réveillaient en plein hiver. On est allé dans le jardin pour s'occuper des cochons et tout, à moitié à poil. Ouais, ils faisaient des choses genre cochonnerie, quoi. Quand on était petits, une fois, ils prenaient l'assiette et ils se déshabillaient, ils se frottaient le machin dessus. Et puis, ils posaient la table et ils mettaient les gras dedans, la viande dedans, et ils disaient, bah, maintenant, vous allez manger.
2: Tellement de choses à dire, il y en avait tous les jours. Des choses à dire. Je sais pas pourquoi. Un acharnement que je ne comprends pas, en fait. Un acharnement que je ne comprends pas.
1: Vous aviez peur?
2: Oui. Tous les jours.
6: Ma mère aime nous visiter aussi là-bas. Et les jours de ses visites, on n'était jamais... Il fallait qu'on parte, voilà, on n'était pas là. On partait ramasser les champignons dans la forêt ou dans les campagnes, je ne sais pas quoi. Donc du coup, ils cassaient les visites avec ma mère.
7: Moi, quand j'y allais... Elle m'ouvrait la porte parce qu'elle était obligée, mais autrement, des fois j'y allais, elle me disait « les enfants sont pas là ». Je criais dans les champs le prénom de mes enfants. Eux, ils m'entendaient, mais comme ils n'étaient pas tout seuls, ils ne pouvaient pas répondre. Tout le temps que mes enfants étaient chez elle, j'avais pas le droit de les toucher, j'avais pas le droit de les embrasser. Dimitri, elle le mettait sur ses genoux. Et je ne pouvais même pas prendre mon petit dans mes bras. S'il essayait d'ouvrir la bouche, elle le pinçait. Et les autres, je crois que... Enfin, Samuel et Catherine disaient rien non plus. Hein.
8: Ce qu'il a manqué à Dimitri... C'est peut-être des adultes qui lui fassent un trajet de vie cohérent.
1: Dominique Olivier travaille depuis 40 ans dans le secteur du placement familial.
8: Vous m'avez raconté son parcours dans différentes familles d'accueil. Là aussi, j'ai envie de dire qu'il a manqué à Dimitri pas mal de chance. Parce que quand on tombe sur une famille d'accueil maltraitante, enfin, c'est aussi la faute à pas de chance. La vie est ainsi faite. Il y a des parcours de vie qui sont douloureux et d'autres qui le sont moins. Alors, qu'est-ce qu'il a manqué à Dimitri? Ben oui, c'est pareil, une évidence, la stabilité affective, les besoins, mais peut-être aussi tout simplement les explications, comprendre ce qui lui arrive. Il n'a pas dû avoir les bonnes explications sur les changements brutaux de vie.
6: Moi, le plus à qui j'en veux, c'est aux assistantes sociales, aux gens qui étaient censés contrôler correctement les choses, surtout dans les années 80. On se dit, mais ça existe encore. Et ça me fait peur aujourd'hui de me dire, peut-être qu'encore dans les campagnes, ça doit exister, que personne ne le sait, quoi. Moi, j'en veux, c'est beaucoup à ces institutions-là. Le manque de suivi, de contrôle, de... voilà.
1: Il y a un assistant social qui s'occupait du dossier des enfants, Monsieur Dervillier.
7: Ouais. Je lui en avais parlé, mais il ne m'écoutait pas. Je leur disais que mes enfants n'étaient pas bien là-bas. Je le sentais, je le voyais.
2: C'est un éducateur qui travaille à la DAS, le nom de l'époque. Il passait régulièrement aussi au départ. Je trouve qu'il avait un petit peu du caca dans les yeux. Et je ne comprends pas de la part d'une personne qui travaille dans ces trucs-là qu'il ne soit pas formé un peu plus mieux. Il passait un peu tous les mois au début, après tous les 3 mois, après tous les 6 mois, après presque plus du tout. Il y avait une famille qui se trouvait en face où il y avait Jean-Philippe et Jean-François, deux frères, dont M. Dervillet faisait la visite régulièrement aussi. J'espérais qu'il passait nous voir, on habitait juste en face, fenêtre à fenêtre, mais il venait pas chez nous et ça je comprenais pas. Ça je comprenais pas pourquoi.

0: Et donc un jour, nous, on s'est plaint. Donc moi et Dimitri, on a été enlevés des Martins. Et mon frère est resté, Samuel, parce qu'ils lui ont promis qu'il serait plus heureux sans nous. Donc lui, il y a cru. Et donc il est resté.
1: C'est une ferme hein, quand même à l'époque, il y a quand même 13 bêtes, il y a un âne, il y a des cochons, il y a des lapins, il y a des poules, il y a des canards. Donc tout ça c'est de l'entretien, et il faut les nourrir, il faut les nettoyer, donc voilà. Et parfois il faut les tuer, et qui c'est qui se chargeait de ça? J'ai vite compris que c'était moi. Et donc voilà, ils ont voulu me garder comme moi, et j'ai compris donc pourquoi. Et puis j'en ai chié malgré tout pendant les 6 années qu'ils ont suivi. Puis là j'en ai eu marre et j'ai attendu qu'il n'y ait personne à la maison. Et là Madame Martin, elle s'est absentée, elle m'a dit ouais, je fais ça, je m'absente. Et c'est là que j'ai pris le téléphone. J'ai appelé la DAS de Saint-Quentin, Monsieur Dervillers, j'ai dit voilà, je veux que vous me rappelez demain. Je ne vous ai jamais appelé. Mais je veux que vous me rappelez demain et vous dites à Madame Martin que vous voulez me voir et que c'est pour des papiers. Pour des papiers administratifs, vous dites ce que vous voulez, mais moi il faut que je vienne vous voir tout seul. Il l'a fait, il a appelé le lendemain. Donc j'ai pris le bus et j'ai tout dit là-bas. Arrivé là-bas. Donc alors là c'est branle-bas, combat dans les bureaux, il courait dans tous les sens. Ah tu te rends compte, à ses collègues, ah tu te rends compte, il se passe ça là-bas. Ah bon? Et tout le monde. Alors tout le monde était étonné, quoi. Voilà. Donc du coup, bon, ils réfléchissent, et puis je leur dis, mais moi je vais aller chercher mes affaires, mais je retourne pas là-bas. On y va, et puis il explique ce que j'ai dit dans les bureaux. Arrivé là-bas, il explique, bon, bah, il se passe ça, ça, ça. Puis Patrick Martin, il s'est emballé, et puis il a soulevé de 10 cm le long du mur, au callback, et c'est parti en couille. Et là, Monsieur Dervillers, je crois qu'il a compris ce que je disais. Il a dit, bon, Samuel, il faut que tu prennes ton sac, on s'en va. Oui, effectivement, tu restes pas là.

0: Ce que Catherine et Samuel dénoncent est grave. Ça me gêne de laisser ces accusations sans réponse. Je dois faire parler un membre de la famille Martin. Je cherche. C'est compliqué. Et puis, coup de chance. Je trouve David Martin.
1: Une camionnette s'est arrêtée à l'instant. Est-ce que c'est lui ? Je vais voir.
0: Dimitri, deux fois disparu. Réalisation et prise de son, Mathieu Cornelis. 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
2: C'est incroyable. J'avais envoyé un message à la mairie d'une commune dans le Nord où je pensais trouver David Martin. Ce message à la mairie a été transmis à une collaboratrice qui connaît la fille de David Martin. Et voilà, ce matin, sa fille me téléphone. Je lui parle de l'importance de pouvoir trouver son papa et le faire participer à ce portrait choral que je fais de Dimitri. Et apparemment, elle a réussi à le convaincre puisque elle m'a envoyé son numéro. Elle m'a dit d'appeler à 13h. Et il est 12h59.
3: Allô ?
2: Allô, monsieur David Martin ?
3: Oui ?
2: David Martin, vous êtes... Vous avez grandi rue de la Liberté à Serein ?
3: Ouais, voilà, c'est ça.
2: Ça fait quelques jours que je vous cherche sur Facebook, sur Google. Est-ce que vous avez 5 minutes pour que je vous parle de mon enquête pour la radio ?
3: Oui, allez-y. Allez-y, monsieur.
4: Grâce à mon Polaroid que j'avais de ma communion, on a quelques photos de ces enfants qui ont vécu un peu à Serein.
5: Je suis assis devant la porte de la classe avec Julie qui a un peu plus d'un an sur les genoux. Et puis il y a Dimitri qui se met sur la photo, l'air de dire « Tiens, je veux y être aussi ». On voit le blondinet là, qui a l'air d'être heureux comme tout là-dessus.
0: À la mode des années 80.
5: Oui,
0: là,
5: oui, donc... coiffé. C'est la petite coupe avec la frange. Coupe un peu à la Brian Jones. Hein ? Il fait un peu Brian Jones là-dessus.
0: Dimitri, deux fois disparu. Une enquête documentaire de Mathieu Cornelis. Épisode 8. David.
2: Je suis arrivé à Pargny-sur-Bois, dans l'Aisne. C'est ici que vit Christian. Il était l'instituteur de Dimitri lorsqu'il enseignait à Serein. Il n'y a pas de sonnette, donc je vais... faire le tour. Bon, le chien fera office de sonnette.
0: C'est qui, il ? On les voit, c'est qui ?
4: Là, il y a un bon groupe d'enfants. Donc, il y a Catherine. Donc, il y a Dimitri qui est là. Il y a Samuel. Là, c'est Thomas. Après les deux autres, je ne me souviens plus.
5: On voit derrière la date, c'est... Il y en avait une qui était datée. Je pense que c'était 83, c'est ça. Ça correspond avec leur arrivée à Serein, hein, c'était ça.
2: Je marche dans la rue que Samuel, Catherine et Dimitri ont empruntée pour aller à l'école.
0: De la maison où il vivait jusqu'à l'école, il doit y avoir 200 mètres. J'arrive dans la cour de l'école. L'école de Serein qui est fermée maintenant. C'est une petite cour avec du bitume. Elle doit faire 40 mètres sur 20.
6: Comment le qualifier
0: Et je reconnais le...
6: Assez dégourdi, assez intelligent.
0: Je reconnais le préau où les photos ont été prises en 1983.
6: Il m'avait fait un petit truc une fois, tu vois, et après j'ai regretté. Et je vais te dire, hein, son voisin se plaint de ne retrouver plus sa gomme. Et puis on cherche un peu et la gomme, on la retrouve dans le... Chez Dimitri, dans sa case, ou tu vois, ou dans son cartable, parce que j'avais fait la fouille, je me disais, il y a embrouille là. Et il soutenait que c'était pas lui, tu vois. Bon, alors, Dimitri, j'ai mis une petite pancarte autour du cou, et puis j'ai mis en récréation avec la mention, je suis un menteur, et un voleur. Après, c'est le truc que tu fais plus, quoi. Dans la suite de ta carrière, tu dis, mince, pourquoi faire ça à un gosse? C'est un mauvais souvenir avec ce gamin, mais un qui me reste.
7: Bonjour.
8: Allô, bonjour.
7: C'est le père André. Veuillez me laisser votre message. Que le bon Dieu vous bénisse.
8: Ah, d'accord. Bonjour, père André. Mon nom est Mathieu Cornelis. Je suis journaliste en Belgique. J'aurais espéré... retrouver le nom des personnes qui s'occupaient du catéchisme à Serein dans les années 80. Plusieurs filles s'occupaient de ça dans le village. Merci, à bientôt.
9: Bonjour. Je peux entrer?
10: Pardon?
9: Puis-je entrer, s'il vous plaît? Vous êtes Marie-Joseph? Bonjour. Je m'excuse d'arriver comme ça à l'improviste.
10: Ouais, surtout qu'on partait, mais
9: ah oui.
10: Peut-être que vous pourriez repasser. Non, vous pouvez
9: pas. Je crains que non, je suis venu de Bruxelles cette nuit et je fais des rencontres. Alors, je m'appelle Mathieu.
10: Oui.
9: Je suis journaliste.
10: Oui.
9: Pour la radio. Je fais un documentaire sur la vie de Dimitri Billier. Ça vous parle? À l'époque, on parle de l'année 83.
10: Oui.
9: Dimitri Billier ainsi que sa sœur Catherine et son
10: frère
9: Samuel.
10: Ah oui, très bien, oui, oui.
9: Voilà.
10: Dimitri, et ils étaient trois.
9: Ouais.
10: Alors, je me rappelle principalement de Catherine parce qu'elle était plus en recherche d'affection, de côté maternel. Enfin, vous voyez, bon, moi j'étais une jeune fille. Hein. Alors, Dimitri, je me rappelle de lui, mais comme il était plus petit, c'était plutôt le petit garçon un peu espiègle, mais gentil. Enfin, vous voyez... Pas le petit dur, au contraire, plutôt souriant, plutôt agréable.

0: On peut faire ça dans la camionnette, comme
1: oui,
0: ça il n'y a pas de vent.
1: Problème.
0: Ouais. Vous souhaitez garder l'anonymat pour ce travail ou bien je vais d'abord.
2: Non, du tout, non. Voilà. J'ai pas de truc à cacher. Quoi.
0: Bah, je vais vous demander de faire un exercice un peu difficile. On va revenir 35 ans en arrière, ouais. 1983. Vous vous rappelez de quelque chose au sujet de Dimitri, Catherine et Samuel? Dans quel contexte est-ce qu'ils sont arrivés? Est-ce que vous avez un souvenir en particulier?
2: Oui. J'ai le souvenir, c'est vague, hein, vous allez dire. Mais j'ai le souvenir que le beau-père ou le père est en prison pour détournement de faux billets. Il s'appelait Dablemont, parce que j'ai une très bonne mémoire. Hein. Ils sont arrivés en 1983, puis peut-être, après, mon père est mort en 1984. C'est là qu'ils sont partis. Voilà. Et Samuel, lui, est resté 5 ans, je crois. Sa mère, j'ai connu sa mère. Elle venait ici le voir. Une blonde, là, si j'ai le souvenir. Belle femme, une belle dame, hein, je me rappelle. Elle venait le voir une fois par mois. Les trois, elle venait le voir.
0: Et ça se passait bien lorsqu'elle venait?
2: Des fois, elle les prenait pour un week-end. Et quand elle le ramenait, ouais, parce qu'elle est gâtée. Hein, parce que je me rappelle, ils avaient des belles montres, tout ça. Mais je pense pas qu'ils étaient attachés à leur mère, vous voyez, comme vous, par exemple, vous êtes attaché à votre mère.
0: Est-ce que vous avez le souvenir que Catherine, Dimitri et Samuel venaient chez vous et qu'ils étaient affectés par des tensions dans la famille Martin, des violences ou des situations difficiles qu'ils ont pu traverser?
3: Je pense que je l'ai su après, mais pas à ce moment-là. Je pense qu'ils étaient peut-être quand même un peu tristes d'être éloignés de leur maman, parce que ça avait dû être chaotique, leur séparation. Donc, c'était pas toujours facile pour eux. Il y avait des moments où c'était compliqué. Je pense qu'ils faisaient pipi au lit et que c'est quelque chose qu'elle supportait pas. Et apparemment, c'était parfois difficile. Alors, nous, on avait un bon contact avec Mme Martin parce qu'elle a toujours travaillé à la maison. C'était quelqu'un d'extrêmement gentil. Mais on peut avoir différentes personnalités.
2: C'est la faute des parents, hein, s'ils sont devenus comme ça, les enfants, je veux dire...
0: Ils sont devenus comment?
2: C'est pas ça, mais on abandonne ses enfants, en quelque sorte, quoi.
0: Alors, qu'est-ce qu'il faut à un enfant pour grandir dans de bonnes conditions?
2: C'est deux parents, quand même, les deux parents, quoi. Même s'ils ont de l'affection autour d'eux, il faut quand même leurs parents, quoi.
0: Et puis un cadre sécurisant,
2: ouais, voilà.
0: Est-ce que ici, dans la famille, c'était un cadre sécurisant?
2: Ma mère, vous voyez, était très sécurisante, oui, hein.
0: Et vous?
2: Parce que j'étais gamin, je peux pas vous dire si j'étais sécurisant.
0: Vous aviez un grand frère aussi, Patrick?
2: Oui. Par contre, lui, c'est un mauvais souvenir, vous voyez. J'ai jamais fumé, j'ai jamais bu d'alcool. Et lui, par contre, il buvait de l'alcool et on a 15 ans d'écart. Lui, j'ai le souvenir, quand il rentrait, il se bagarrait beaucoup, il cassait tout dans la maison. J'ai de très mauvais souvenirs par rapport à mon frère, quoi.
0: Vous étiez plutôt éduqué à la dure, je me trompe?
2: Oui, c'est vrai, ouais.
4: On a pas su ce qui se passait là, tu vois, derrière les murs, hein, derrière la grande porte, après la boulangerie, là-bas en haut. Je sais pas comment étaient traités les enfants, non. Nous n'avions aucune formation à l'école normale pour nous apprendre à détecter des signes, tu vois, chez les enfants d'anxiété ou un enfant qui vient se confier. Que fait-on? Maintenant, c'est bien clair, mais à l'époque...
0: J'ai l'intention d'être tout à fait transparent avec vous, comme je le suis avec toutes les personnes que je rencontre. J'ai rencontré des gens qui m'ont dit, voilà, dans la famille, j'ai rencontré Catherine qui m'a dit, Patrick, je me levais la nuit à 4h du matin parce qu'il faisait les 3x8, il fallait faire son petit déjeuner.
2: Mais ma mère, hein, qui faisait ça.
0: Catherine a le souvenir d'avoir été obligée par Patrick.
2: Oh non, c'est pas vrai, ça. Ma mère, par contre, oui. Ma mère, elle se levait à 4h du matin, là, c'est entièrement vrai.
0: Et Catherine nourrissait avec son frère Samuel les cochons la nuit?
2: Ah non, on avait des... Là non, c'est faux ça. Et... On avait des animaux ici. Et on avait tout. Hein. Même moi, j'aimais bien les animaux. Non, la nuit, non. Non, non, quand même pas.
0: Et elle m'a dit qu'elle avait été tapée avec un nerf de bœuf.
2: Non, c'est complètement des bêtises.
0: Je vais taper une dernière fois sur le clou,
2: oui,
0: et c'est pas pour faire mal. Lorsque Martine visitait les enfants, Dimitri était sur les genoux de votre mère et elle lui pinçait les fesses pour qu'il ne parle pas à sa maman.
2: Bon, j'ai pas ce souvenir-là, non.
0: Je comprends pas pourquoi Samuel est resté, donc vous m'avez dit parce que...

0: Bah, je sais pas, à ce temps-là, elle préférait en garder qu'un, et puis lui était plus posé, je pense. Elle avait plus d'intimité avec Samuel, quoi, je veux dire.
1: Et ça s'est bien passé avec lui?
0: Bah, je pense que oui, hein. Moi, après, j'étais parti et.
1: Et puis ça s'est arrêté lorsque Patrick a plaqué Monsieur Derville au mur.
0: Oh, ça, je me rappelle plus, voyez.
1: Lorsque ils ont été placés dans une autre famille après la vôtre, ils avaient comme bagage un petit sac en plastique avec un pantalon et un t-shirt.
0: Ah bon? D'ici, qui serait parti de chez mes parents? Oh non, je pense pas.
1: Rue de l'Industrie, c'est ici qu'habite Marie-Paul.
0: Ce que vous me dites, il y a des trucs qui me peinent parce qu'il y a des trucs faux et des trucs vrais. J'ai pas accablé ma mère non plus parce qu'elle était pas comme ça.
1: Mais votre mère, elle était dure avec vous ou c'était que
0: Non,
1: votre...
0: non, non, non, on n'a pas manqué de rien. On n'a pas été, j'ai pas été heureux, mais j'ai quand même pas été dans une famille. On n'a pas manqué de nourriture, tout ça.

0: Bonjour. Bonjour monsieur.
1: Merci de me recevoir.
0: Entrez, entrez, tout au bout.
1: Merci. Là, la porte là.
0: Là.
1: Ici.
0: Faites attention, il y a un chien, mais elle n'est pas besoin.
1: Ok. Comment elle s'appelle?
0: Paris.
1: Paris. Bonjour Paris.
2: La DIPA ce matin m'a téléphoné en me demandant si je voulais bien héberger Catherine et Dimitri, parce que dans la famille d'accueil où ils étaient, ça n'allait pas du tout. Dimitri, il avait 3 ans de moins que Catherine, donc il allait sur 9 ans. Donc voilà, c'est comme ça que j'ai eu Catherine et Dimitri. Ils avaient un carton pour eux deux, un carton style bouteille d'eau, et il y avait des vêtements uniquement tricotés à la main, un slip chacun, et puis c'est tout. Dimitri, dès qu'il est arrivé à la maison, il s'est approché de moi et il m'a dit « Tu sais, Tata », parce qu'il m'a appelé Tata tout de suite. On n'était pas bien chez les Martins. Hein. On était des fois privés de manger, on était enfermés dans l'étable avec les animaux. Il bavardait tout le temps, c'était une petite pipelette, lui, par contre. Il était assez agité, quand même. C'était pas le méchant gamin, mais il n'avait qu'une chose dans sa tête, c'était aller voir sa mère. Ça, c'était sacré pour lui. Le retour avec sa mère.
1: Le séjour de Dimitri et Catherine ici, il a été paisible? Ça s'est bien passé? Racontez-moi.
2: Ah oui, ils ont vécu 1 an à la maison. Tout s'est bien passé, jusqu'au jour où il a piqué sa crise, qui s'est sauvé, qui voulait aller retrouver sa mère. Après l'école, il est parti, il a pris son goûter, il est parti, il voulait retrouver sa mère. Donc voilà, mon mari est parti à sa recherche, il l'a retrouvé. Martine faisait semblant de nous le ramener, mais dans son fond intérieur, elle était contente que ça se passe comme ça.
1: Pourquoi?
2: Bah, c'est que son problème qu'elle avait créé fonctionnait.
1: Qu'est-ce qu'elle a créé comme problème?
2: Bah, Martine a été voir un marabout pour qu'il fasse appel aux esprits, donner les produits et tout ce qui s'ensuit, pour qu'une crise se déclenche, c'est-à-dire que le gamin, bah, il fuguait, il faisait des crises, pour que ça incite les services sociaux à redonner Dimitri à sa mère. Ils étaient encore chez moi à cette époque-là.
1: Et ça a été un succès, cette opération Marabout?
2: Ah oui. Oui, oui, ça a très bien marché. Parce que même Catherine, qui ne voulait pas repartir avec sa mère, a été obligée, on ne lui a pas laissé le choix. Et ils sont retournés avec leur maman rue Laplace, à Saint-Quentin, avec une femme qui vivait avec sa mère. Et sa mère l'a envoyé voler des courses, parce que lui, il arrive à se débrouiller, il échappait au vigile, et il partait directement avec le caddie, passer les caisses avec le caddie. Et c'est lui qui leur amenait tout ce qu'il fallait pour manger.
1: Il avait quel âge?
2: Ben, il devait avoir 10-11 ans, pas plus.
1: Dimitri et Catherine retournent donc chez Martine, dans une cité de Saint-Quentin, à un jet de pierre du logement de Marie-Paul. Mais la cohabitation ne dure pas. Les tensions sont palpables à la maison. En cause, la nouvelle compagne de Martine, qui ne s'entend pas avec les enfants. 1 an après avoir retrouvé leur maman, Catherine et Dimitri font leurs bagages. Ils partent vers un nouveau placement.
2: Dimitri, il me semble qu'il est parti à la Cordée, donc. Et Catherine a été à Fontaine-Notre-Dame, chez... je ne sais plus le nom, chez Tétard. Dans une ferme. Bon, ça lui plaisait pas trop, mais de temps en temps, on allait la voir, ça la consolait un peu. Elle voulait revenir à la maison, mais moi, j'ai pas eu le droit de la reprendre. C'était interdit.

0: Il y a eu une décision de justice pour les placer. Je m'en rappelle au tribunal, ils pleuraient tous au tribunal. Sa mère était avec une femme et cette femme-là ne voulait pas des enfants de Catherine, Dimitri et Samuel. C'était soit les enfants ou soit elle.
1: Elle a choisi elle.
0: Elle a choisi elle.
1: Dimitri, deux fois disparu. Réalisation et prise de son, Mathieu Cornelis. Montage, Irvic d'Olivier. Mixage, Roxane Brunet. Musique, Jean-François Durdu, Sébastien Schmitz. 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J'en tremble encore, j'en suis dans la voie. Ça a été assez violent ce qui s'est passé là. Le directeur ne voulait pas que j'entre, alors il m'a coincé entre la grille et sa voiture.
0: Quand vous allez dans un tribunal et que vous entendez parler d'un viol ou des attouchements, quand vous sortez du tribunal, vous n'êtes plus pareil. Vous êtes éteint.

0: Dimitri, deux fois disparu. Une enquête documentaire de Mathieu Cornelis. Épisode 9, François.
1: Je suis à Bohain, en Vermandois. C'est une petite ville au nord de Saint-Quentin. Je vais voir François. François était enfant lorsque Catherine a été accueillie chez sa maman. Donc la maman de François a accueilli Catherine. La porte est entrouverte, alors j'entre.
2: Allez, viens, dis. Et tu viens. Allez. Oh non, tu vas pas me faire courir. Allez, viens. Bon, ça suffit, hein, ton cinéma. Asseyez-vous.
1: Merci. Alors, votre maman est assistante maternelle, c'est quoi sa mission ?
2: Eh ben, c'est de soigner les enfants que malheureusement, que les parents n'arrivent pas à s'en occuper, ou des soucis. Sur sa carrière, elle a accueilli 34 enfants. Beaucoup de violence, beaucoup d'abandon de... Suite à un divorce, le père n'en voulait pas, la mère n'en voulait pas, donc ils étaient placés. Vous m'excuserez, mais je ne peux pas donner leur nom parce que on ne sait jamais. Son beau-père l'a trempé dans une baignoire d'eau de Javel, donc elle a été placée à la maison. Après beaucoup de pédophilie, des attouchements, Alors il y avait certaines filles... elle ne pouvait plus voir un homme.
3: Jugement en chambre du conseil. Vu les éléments du dossier, attendu que Madame Billier, bien que régulièrement convoquée par lettre recommandée puis par les services de police, ne s'est ni présentée ni excusée. Vu que la situation personnelle et matérielle de Madame Billier n'a pas évolué, nous confirmons le placement de Dimitri à la Cordée pour 18 mois, de Catherine à la DIPAS pour 1 an et de Samuel jusqu'à sa majorité.
2: Catherine, elle était à l'école et les services sociaux l'ont retirée à la sortie de l'école pour l'amener à la maison pour un placement toujours, quand c'est comme ça, c'est un placement provisoire avant qu'il y ait une décision de justice. Et là, la décision de justice a été un placement définitif à la maison. Et donc, elle est restée pendant presque 4 ans à la maison.
1: 4 ans quand même ?
2: Oui.
1: Donc, vous la connaissez bien ?
2: Oh ben, je la connaissais très bien même.
1: Donc, elle est arrivée en 86 ?
2: Ouais, dans 86-87.
1: Pourquoi les services sociaux ont-ils décidé de la confier à votre maman ?
2: Sa mère était avec une femme et cette femme-là ne voulait pas des enfants de Catherine, Dimitri et Samuel. C'était soit les enfants ou soit elle.
1: Elle a choisi elle.
2: Elle a choisi elle.
1: Dimitri a été placé quelques années au centre éducatif La Cordée, à Soissons. Il s'en échappait d'ailleurs régulièrement pour retrouver Martine, sa mère. Je me demande s'ils ont gardé le dossier de Dimitri. Je contacte le directeur de l'établissement. Cher monsieur, je réalise une enquête radio sur la vie d'un garçon. Vous constaterez sur le document annexé à mon courriel que Dimitri a été accueilli à la Cordée. Pouvez-vous me dire si vous avez gardé son dossier en archive et sous quelles conditions je pourrais y accéder ? Je vous remercie.
3: Bonjour. Conformément au RGPD, nous ne communiquons aucune information sur les usagers accueillis ou ayant été accueillis au sein de notre établissement. Je ne peux donc vous donner aucune information à cet égard.
2: C'est le tribunal des enfants à Laon. Et donc, la décision a été dite en disant, voilà, vous êtes placé chez un tel, chez un tel, chez un tel. Et c'est comme ça, c'est pas autrement.
1: Martine était là ?
2: Martine était là, les services sociaux étaient là, tout le monde. Dimitri, Samuel, le représentant du centre de Soissons et la famille d'accueil de Serein, de Samuel.
1: Et quelle était la réaction des enfants ? Dans quel état étaient-ils à la tombée du jugement ?
2: Malheureusement, ils étaient sonnés suite à la décision. Et ils étaient effondrés, hein. Ils étaient perdus, ils ne savaient plus. Je sais que Catherine, elle a mis du temps à s'en remettre de la situation.
1: Monsieur, puis-je vous inviter à reconsidérer la brève réponse que vous m'avez fournie ce matin ? J'aimerais connaître la procédure permettant d'accéder à vos archives. Par ailleurs, je serai prochainement en tournage à Saint-Quentin. Pourrions-nous nous voir ?
3: Bonjour. Je n'ai pas à reconsidérer ma position, qui est conforme à la loi et la réglementation européenne, pas plus que je ne peux accéder à votre requête de rendez-vous.
2: Catherine est venue chez nous, et donc Samuel à Serein.
1: Dimitri, où est-il à cette époque ?
2: À Soissons. J'ai connu Dimitri par rapport aux visites que les services sociaux organisaient pour que frères et sœurs puissent se voir quand même assez régulièrement.
4: Quand je parle avec lui, il se souvient que moi, je demandais à visiter Dimitri. Et donc, du coup, il m'emmenait avec Mme Tétard, visiter Dimitri, dans une maison de psy. Et donc, du coup, je m'en rappelle, quand j'y allais, il y avait les clés, ça ouvrait, hop, je passais, ça fermait derrière moi. Enfin bref, c'était que ça, quoi.
2: C'est dans une pièce. Souvent, il n'y a pas de sortie. On ne peut même pas aller faire un tour dans un magasin, rien du tout. C'est limité. Hein.
1: Bonjour, monsieur. Moteur de recherche, réseaux sociaux, annuaire téléphonique, j'ai tout essayé pour trouver cet homme.
5: Des éléments sur Dimitri Midier.
1: Cet homme que vous entendez, c'est Jean-Marie Gondry, le précédent directeur de l'Accordé. Un directeur attentionné aux situations particulières des jeunes. Il est prêt à m'aider et il confirme ce que je veux savoir. Aux archives, il doit y avoir un dossier au nom de Dimitri.
5: Moi j'ai bien sa date de naissance, son lieu de naissance, je peux trouver des photos aussi, parce que ce n'est pas
1: de
5: photos.
1: C'est formidable ce que vous me dites là.
5: Il n'y a pas de problème, on pourra se recontacter. J'ai copié le registre avant de partir, j'ai copié le registre des enfants, enfin le registre des présents, si vous voulez.
1: Ça me fait hyper plaisir.
5: Il n'y a pas de souci.
1: Voilà.
5: Moi, je suis pas une administration, je suis un particulier, donc oui. RGPD, je ne connais pas.
1: Quelques jours plus tard, il m'adresse un courriel.
3: J'ai repris la copie du registre que je me suis confectionné à mon départ et je peux vous dire que Dimitri Billier est arrivé à l'Accordé le 4 mai 1987. Décision prise par le juge des enfants dans le cadre de l'article 375 du Code civil, enfance en danger. Notre travail éducatif consistait à prendre en charge des mineurs de 8 à 18 ans de toujours préparer l'enfant à revivre avec ses parents quand la situation le permettait à nouveau. Le placement doit servir à la restructuration de l'enfant, tandis que les parents sont suivis par un service social pour se préparer à redevenir parents. Au terme de sa prise en charge à l'Accordé, Dimitri a été remis à sa maman le 24 août 1990.

0: Le dossier de Dimitri existe, mais le directeur de l'institution ne veut pas me voir. Je veux savoir pourquoi. Je me lance.
1: J'ai décidé de venir vous voir, comme je vous le disais. Alors, je m'appelle Mathieu Cornelis et je suis la personne qui fait un hommage à Dimitri Billier.
2: Oui, mais je vous ai dit que je ne recevrais pas, monsieur.
1: Je sais, mais j'ai des documents ici qu'il faudrait que vous regardiez.
2: Je suis désolé.
1: Et pour quelle raison, monsieur? Ici, il s'agit de rendre hommage à un garçon qui a bossé par la vie, ça vous touche pas?
0: À ce moment, le directeur me coince entre le portail d'entrée et son véhicule.
1: Attendez, je termine. J'aimerais juste terminer ma phrase.
2: Ma propriété privée, donc je vais vous demander de sortir ou j'appelle la police.
1: Vous permettez que je termine ma phrase?
2: Monsieur, vous sortez.
1: Il s'agit
2: sur une propriété privée.
1: Il s'agit de rendre hommage à un enfant qui a bossé par la vie. Je vous laisse ça sur le toit de votre véhicule et je vous laisse réfléchir à ma demande.
0: Il déchire le certificat de décès de Dimitri, puis le jette au sol.
1: Alors vous n'en voulez vraiment pas. Ne le jetez pas par terre. Ça, c'est l'acte de décès d'un homme qui est passé ici. Belle gestion.

0: Oh là là, je tremble.
1: Voilà, mon gamin.
2: Daniel.
1: Dimitri.
0: Il a quel âge sur cette photo?
1: Et là, il avait 12 ans. Voilà.
0: Ah, et qu'est-ce qu'il a écrit derrière?
1: C'est sa sœur qui avait écrit.
0: Vous pouvez le lire?
1: 12 ans et demi.
0: Est-ce que vous pouvez le lire?
1: Ça me fait mal au cœur quand je vois ça.
0: Est-ce que je peux le faire, moi?
1: Oui, allez-y.
0: Donc, c'est une image de Dimitri, seul sur une route, dans ce qui a l'air d'être la campagne. Et derrière, il est écrit « Dimitri Billier, prémontré, 12 ans et demi. Pris par Billier, Catherine, ta sœur qui pense fort à toi et qui t'aime très très fort. Billier, Catherine. »
1: Je l'ai vu tout de suite que Dimitri, c'est un enfant fragile. Et c'est là qu'il faut l'aider. L'enfant, il avait besoin d'une aide.
0: Il a reçu une aide dans une institution psychiatrique. Vous connaissez ça?
1: Non, pas du tout. J'ai pas su.
3: Bonjour et bienvenue à l'EPSMD de l'Aisne. Nous allons vous répondre.
4: Gestion des patients, bonjour.
0: Bonjour, je m'excuse de vous déranger. Je vous appelle de Belgique où je fais une enquête sur un garçon qui a vécu dans ma famille quand il était gamin. Je sais qu'il est passé à Prémontré. J'aurais voulu savoir si vous aviez une trace de son passage chez vous.
4: Vous êtes qui par rapport à lui?
0: Alors moi, officiellement, je ne suis personne par rapport à lui.
4: Ah, mais il serait passé chez nous en quelle année?
0: On parle des années 80, 86, 87, par là.
4: Oui, parce que nous, passé 20 ans, les dossiers sont détruits et les registres sont mis aux archives départementales de l'An.
5: La juge a décrété
0: Martine.
5: Qui était malade ou je sais pas quoi. Et ils l'ont envoyé dans une maison en psychiatrie.
0: À quel âge?
5: 10 ans, 11 ans, je crois, ouais.
0: Est-ce que l'état psychologique de Dimitri nécessitait d'être enfermé?
6: Pour moi, non. Après, j'étais jeune, c'était mon frère, donc je sais pas, mais non, il était pas taré, quoi. Pas complètement débile. Je pense que Dimitri devait peut-être être compliqué avec ma mère, ou elle a pas su le gérer comme elle a jamais su nous gérer de toute façon. Et je pense que c'est pas Mme Faisan qui a placé Dimitri, je pense que c'est ma mère.
0: Qu'est-ce que tu voyais lorsque tu allais le voir là?
5: Une prison. Ben, un truc de fou.
0: Il avait rien à faire là?
5: Non. Non, parce qu'en plus, il lui donnait des petits cachets, là, il le shootait, hein, pour le calmer, ou je sais pas, pour pas qu'il se sauve. De toute façon, il s'est sauvé, hein, de là-bas. Il est revenu chez moi, hein. Il a pris les bois, et il est rentré à la maison. Évidemment, les flics sont venus, hein. Moi, j'ai dit que je savais pas, je l'avais pas vu. Je le cachais.
2: C'est confirmé par un courriel, le dossier de Dimitri à Prémontré a été détruit. J'ai par contre appris quelque chose. Dimitri n'a pas fait un séjour, mais trois, dans cet établissement public de santé mentale. C'était entre 1988 et 1991. Il avait 12 et 13 ans. Jean-Marie Gondry l'a confirmé, Dimitri était à la Cordée de 1987 à 1991. Il faisait donc des allers-retours entre les deux institutions.
6: J'ai fugué, je suis allée le chercher. Et j'ai dit, viens maintenant, on s'en va. Et on a pris un vélo, mais on s'est vite fait rattraper. Ça n'a pas duré longtemps. À 17 ans, j'ai refugué. Donc j'ai repris Dimitri. Et par contre, là, on a vécu, on va dire, 4-5 mois dans la rue. Tous les deux, et puis des jeunes qui traînaient dans la rue aussi.
0: Comment faisiez-vous, alors?
6: Eh ben, on dormait, on squattait. On squattait, on mangeait, on faisait les sorties de McDonald's. Après, on s'est fait rattraper aussi, hein, parce qu'on s'était bien caché pendant un moment. Je ne sais pas si Dimitri était avec moi à ce moment-là, parce qu'à un moment, j'ai fugué. Cécile était avec moi. On est descendu, on a fait Marseille et on a fait... comment ça s'appelle? Le village à la frontière. Mais on était que tous les deux. Mais on s'est fait rattraper.
5: Après, peut-être qu'il est parti voir Catherine. Mais bon, à 14-15 ans, il va drouiller déjà, hein, Dimitri. Hmm. Peut-être chez Catherine à Dijon, peut-être chez Samuel, pour pas qu'on le retrouve.
2: Et puis on le retrouvait ?
5: Non, la DAS en tout cas, non, ils l'ont pas retrouvé.
2: Dimitri disparaît encore, puis encore. Il entame sa vie de routard. Parfois, on l'a entendu, il réapparaît. À Saint-Flour, à Marseille, à Dijon, à Bruxelles. Puis plus rien. Il décroche, il se marginalise totalement. Et il faudra attendre 20 ans pour retrouver sa trace, à Rouen. Raconter 20 ans de vagabondage, mission impossible. J'arrive au bout de mes recherches. Beaucoup de témoins m'ont parlé de Dimitri. Reste maintenant à faire parler les archives. Mais d'abord, y accéder. Et pour ça, j'ai besoin d'aide. Je me suis fait des alliés durant cette enquête. Il est temps de les mobiliser. Tu m'autoriserais à consulter le dossier de Dimitri s'il existe là-bas ?
6: S'il existe, oui.
2: Peut-être qu'on va me dire, mais non, ce n'est qu'à la famille qu'on va transmettre un dossier médical, etc.
5: Je suis prête à aller avec toi.
2: Ou à écrire un courrier m'autorisant à prendre le document.
7: S'il y a une suite pour des papiers administratifs...
2: Vous le feriez ?
7: Oui, pas de problème.
2: Formidable.
8: Monsieur, vous sollicitez auprès du département de l'Aisne la consultation du dossier de Monsieur Dimitri Billier. Nos services conservent ce dossier. Vous avez d'ailleurs émis la même demande auprès du centre éducatif L'Accordé, basé à Soissons. Cet établissement étant placé sous l'autorité du département de l'Aisne, nous sommes parfaitement informés tant de votre demande que de la démarche que vous avez entreprise ce mardi 2 mai 2023. Au-delà de la méthode fort discutable que vous avez mise en œuvre, je vous informe que les documents relatifs à M. Billier sont placés sous le même régime que décrit ci-dessous.
2: Je résume. Je ne suis pas un ayant droit, donc selon les documents que je veux consulter, je dois attendre entre 25 et 120 ans. J'ai besoin d'aide. Et je mets Christian sur le coup.

0: C'est une bonne journée aujourd'hui.
1: Ah, c'est vrai?
0: Ben oui, j'ai reçu un courrier au matin et tu téléphones au soir. C'est une grande enveloppe blanche qui vient de Laon, département de l'Aisne. Monsieur, vous avez effectué le 18 juillet dernier une demande de dérogation aux règles de la communicabilité des archives publiques. Je vous informe que j'ai décidé de donner une suite favorable
1: Oh.
0: à votre demande.
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0: Catherine. Des fois j'ai très peur comme le mal qui passe parmi nous, des témoignages gravés comme les avions. Les aiguilleurs du ciel ou des attouchements d'hôtesses ou de pilotes en danger, les passagers, tout comme d'autres, cas me restent dans la mémoire, bien d'autres scènes, et c'est cela jour et nuit. Je ne me sens pas trop battu, mais violemment bouleversé et démuni. De ce que j'aime, mes enfants et moi-même sommes pillés des cocons que l'on appelle les petits Jésus. J'espère être aidé un jour, mais il y a des lunes et des soleils que je n'ai vu personne qui puisse pour nous aider que des gens qui mangent des cocons. Et toi, sens-tu les planètes en danger comme moi? Vois-tu des images ou fais-tu des mauvais rêves? Cathy, encore un paquet de bonbons et 5 euros pour moi à l'hôpital Montperrin. Tu seras un amour. Je m'ennuie, je vais demander à Samuel aussi et lui écrire une petite lettre et réponds aussi vite que tu peux. Pitié et merci. Ou un paquet de cigarettes.
1: Raconte-moi un peu, qu'est-ce que t'as là sur la table?
2: Toc, toc, toc, il est déjà ouvert.
1: Donc sur ce courrier, on voit quoi? On voit une... Donc, le courrier est daté du 6 septembre, il est signé par le directeur des archives départementales de l'Aisne. Je vous autorise à consulter l'article conservé sous la référence suivante, boîte numéro 548, dossier de placement de Dimitri Billier.
2: Bon, ils ont quand même mis 2 mois pour répondre. Ne soyons pas trop exigeants pour la documentation.
3: 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Épisode 10. Dimitri. Avec l'aide de Christian, donc le papa de Dimitri, je suis parvenu à obtenir le dossier de l'aide sociale à l'enfance, l'ancienne DAS.
4: Décembre 1985. Dimitri a 9 ans. Crise de nerfs importante qui a entraîné une intervention médicale d'urgence avec hospitalisation. Le centre ne sait pas comment reprendre un enfant présentant de tels troubles du comportement. Il a subi des modifications importantes de son mode de vie et des expériences traumatisantes mal digérées qu'il n'a pas eu la possibilité d'intégrer. Son niveau d'intelligence est élevé et en déséquilibre avec une affectivité très précaire. Dimitri a un comportement très froid, il ne pleure jamais et reste de marbre face à la punition alors que tout autre enfant pleurerait. Sa demande incessante est de retourner chez sa mère, où il pense pouvoir recommencer une vie enfin comme les autres enfants, en reconstituant une cellule familiale capable de le protéger et de combler le vide affectif qu'il ressent. Si aucune perspective ne se dessine en ce sens, l'état psychique de Dimitri risque de se détériorer gravement. Un suivi en hygiène mentale est à envisager absolument.

0: Dimitri, il aimait bien
1: Daniel.
0: Se faire voir, dire qu'il est présent. S'il a fait des bêtises, c'est pour faire une alerte, pour dire à sa mère, je ne suis lent, puisqu'on ne s'en occupait pas.
1: Turbulent, par exemple, nerveux.
0: Ouais, beaucoup, beaucoup, beaucoup nerveux. S'il a besoin de s'exprimer, puis qu'il n'arrive pas à s'exprimer, eh ben, il le fait voir autrement.
1: Comment ?
0: Ben, en faisant des bêtises, en répondant.
1: Par exemple ?
0: Ben, après sa mère, des gros mots qu'il disait. Moi, j'ai jamais eu un gros mot. Le problème, il vient d'elle. Il vient pas de l'enfant, il vient d'elle. Ce qui a manqué à Dimitri, c'est savoir s'occuper de lui. L'amour de sa mère. Parce qu'il y a eu des alertes. Pourquoi qu'elle n'a pas vu tout de suite qu'il allait mal finir ? Il faisait comme il pouvait, le gamin. Voilà, c'est ça.
2: Le 26 mars 1987, Dimitri a 11 ans. Madame le juge des enfants, nous vous informons que le concubin, M. Dablemont, a été arrêté le 19 mars pour avoir commis un braquage à Frivy-l'Escarbotin dans la Somme. Le lendemain, Madame Billier est venue nous trouver pour nous demander de placer son fils Dimitri, reconnaissant son impuissance face à ce garçon dont la violence grandissante la dépasse et l'inquiète beaucoup.
0: Alain, elle avait décidé de faire un braquage, c'était au bord de la mer, je ne sais plus où, et il fallait quelqu'un pour faire ce braquage. Moi, je dis, je vais y aller. Il m'a dit, ouais, d'accord, mais mon frère est arrivé, il m'a dit non, il dit, j'y vais, tu restes là avec les enfants et je vais y aller. Donc, depuis, ça s'est mal passé. Il me semble qu'il a pris 8 ans. Il était dans le journal, mon frère. Et ma mère, quand elle a ouvert le journal, elle a dit, regarde la tête de ton frère. J'ai dit, oui, maman.
1: Est-ce que vous voulez ajouter quelque chose ?
0: Non, je pense juste au gamin, c'est tout. Il est toujours dans mon cœur, et ça, il y restera toujours.
1: Rosemarie Favrel est la référente sociale de Dimitri, au centre Émergence à Rouen. Avec elle, on tente d'obtenir le dossier médical de Dimitri. Il se trouve aux archives du centre hospitalier du Rouvray, à Rouen.
3: Oui, madame. Je vous en prie, merci beaucoup de rechercher déjà. D'accord.
4: La schizophrénie, c'est une maladie mentale. C'est une maladie qui s'inscrit dans le champ des psychoses. Ah. Donc, c'est une maladie qui...
3: D'accord.
4: À un moment donné, quand elle est... à l'avant-plan de la personnalité,
3: d'accord,
4: fait qu'on n'est plus en contact tout à fait dans la même réalité que d'autres personnes. Les origines de la schizophrénie sont toujours contestées, sont toujours actuellement en question, mais ce qu'on a tendance à dire, c'est qu'il y a une part génétique qu'il faut comprendre plutôt comme un facteur de risque,
3: d'accord,
4: et puis il y a sûrement des éléments de la vie, des choses de la vie qui font qu'à un moment donné, on rencontre un traumatisme ou plusieurs traumatismes et qui fait que la maladie se déclenche.
3: D'accord.
4: Ces traumatismes peuvent être liés à la petite enfance, peuvent être liés à des questions d'abandon, par exemple, peuvent être liés à des questions de maltraitance, peuvent être liés à des questions d'abus. Et toutes ces choses-là peuvent être des éléments déclencheurs d'une psychose qui peut se transformer à un moment donné en schizophrénie.
3: Donc il faudra aussi une preuve comme quoi il nous faut un accord de la famille, hein, c'est ça ? Hein ? D'accord. Bon, alors donc, vous, pour l'instant, vous allez voir s'il est encore aux archives, c'est ça ? D'accord. Oui. Bon, merci beaucoup, madame. Au revoir, au revoir.
1: Les dossiers médicaux ne sont pas délivrés à n'importe qui. J'écris une lettre à Martine. Je lui demande l'autorisation écrite de consulter le dossier médical de Dimitri à l'hôpital psychiatrique. Elle me l'envoie, je la fais suivre au centre hospitalier.
5: Bureau des entrées, bonjour.
6: Bonjour, ici c'est Mathieu Cornelis, je me permets de vous joindre parce que je pense que vous avez été mise en contact avec Madame Rosemarie Favrel du centre Émergence à Rouen. On essaie avec Rosemarie d'obtenir un dossier médical d'un patient qui est passé chez vous.
5: Oui, tout à fait, je suis dessus.
6: Ah, voilà.
5: actuellement. Là, vraiment, je l'ai sous le coude.
6: Ah, génial.
5: Par contre, nous, pour nous faciliter les choses, on pense l'envoyer à la maman.
6: Ok.
5: Ça vous pose un souci? Vous êtes en relation avec elle?
6: Oui, je suis en relation avec la maman. Vous le lui envoyez par la poste?
5: Voilà, c'est ça,
6: Ok.
5: en recommandé.
6: Bah, super.
0: Je ne l'ai pas eu longtemps, mais c'était un beau gamin déjà. Bon, assez turbulent, mais il était plein de vie, quoi.
1: Marie-Paul.
0: Bah, Dimitri, non, à partir du moment où on l'empêchait de bouger, ça n'allait plus. Oui, ils se retrouvaient enfermés dans leur chambre. Les volets étaient fermés avec des cadenas. Ça a été constaté par la DIPAS à cette époque-là. Et je pense que c'est là qu'on a dû les reprendre, qu'ils ont été replacés ailleurs.
6: Ailleurs?
0: Dimitri, il me semble qu'il est parti à la cordée, donc. Et Catherine a été à Fontaine-Notre-Dame, j'étais tard.
2: Le 15 octobre 1987, Dimitri a 11 ans. Madame Billier, je me dois de vous signaler que le comportement de Dimitri en classe m'a obligée à une sévère réprimande. Il n'obéit à aucune consigne et n'effectue aucun travail sérieux. Il s'est introduit dans la classe par la fenêtre pour dérober 10 francs dans le sac à main de son institutrice. Il absorbe de l'eau au lavabo et la recrache à la figure d'un de ses camarades. Je compte sur vous pour que votre réaction aille dans le même sens que la nôtre. Jean-Marie Gondry, directeur du centre éducatif La Cordée.
0: Dimitri était un peu fragile. C'est pour ça que c'est un enfant qu'il fallait être très attentionné avec, parce que il aurait vite perdu pied. Donc, il fallait faire très attention quand même.
1: Faire très attention, ça veut dire qu'il aurait fallu faire quoi?
0: S'occuper un peu plus de lui, faire des choses avec lui, l'emmener faire du sport, l'emmener sortir, je sais pas moi, tout ce qu'on fait avec un enfant normalement, quoi. Une maman, normalement, ne doit pas s'occuper de ses histoires d'amour et de laisser ses enfants sur le côté. Moi, j'ai divorcé deux fois, mes enfants m'ont suivi, même ceux qui ne m'appartenaient pas. Dimitri a toujours manqué de sa mère et à partir du moment où sa mère était avec Dablemont et puis qu'après elle a fui encore ailleurs, Dimitri, ça, je pense que dans sa tête, ça n'a plus été.
5: Bonjour,
6: je m'excuse de vous déranger. Mon nom est Mathieu Cornelis, je vous appelle de Belgique. Je ne sais pas si c'est à vous que j'ai parlé il y a quelques mois au sujet d'un patient qui avait été admis chez vous. Son nom, c'est Dimitri Billier.
5: Vous avez une date de naissance?
6: Le 16 mars 76.
5: Attendez, ma collègue. Oui, ça a été envoyé le 30 juin.
6: Le 30 juin à Saint-Malo.
5: Oui, à la maman.
6: Ah bah super. Je vous remercie pour votre aide. Bonne journée.
5: Merci, bonne journée.
1: Je suis impatient. J'appelle Martine.
6: Bonjour monsieur, j'ai rendez-vous avec le docteur Mézin dans 10 minutes, Antoine Mézin.
7: En consultation?
6: Non, en pro.
7: Il vous a dit où vous le voyez?
6: Non.
7: Nous sommes ici.
6: Ouais.
7: Donc vous ressortez du parking quand vous êtes dans la zone D. Vous suivez les panneaux réhabilitation.
1: Antoine Mézin, psychiatre.
4: Dans le texte que je viens de lire, des témoignages gravés,
8: des cocons que l'on appelle les petits Jésus,
4: qui puissent pour nous
8: des
4: aider.
8: Gens qui mangent des
4: vois-tu des images? Avant tout, moi, ce qui me frappe, c'est que il n'y a pas de faute d'orthographe. Hein, et donc, c'est quand même assez frappant de voir que chez les patients qui ont la schizophrénie, la cognition n'est pas endommagée. C'est pas de l'intelligence. Hein, c'est pas un problème d'intelligence, la schizophrénie. C'est plutôt un problème d'idées et de comment s'organisent ces idées. Et là, on voit bien que les idées du réel se télescopent avec des idées qui sont plus à caractère délirant. Et puis on doit bien se dire que quand même dans ces idées à caractère délirant, elles ont peut-être à voir avec quand même quelque chose du réel, mais qui s'est peut-être passé un peu différemment et dans d'autres circonstances. Et puis que tout ça se mélange un petit peu pour être reconstruit dans une phrase où il n'y a pas beaucoup de syntaxe, où il n'y a pas de point, où il n'y a pas de virgule, et où une idée peut en entraîner une autre.
1: Alors, un patient schizophrène a besoin d'un traitement où il peut s'en passer et apprendre à vivre avec cette maladie?
4: un patient schizophrène peut parfois vivre sans médication, mais souvent il y a quand même des éléments qui rendent la vie quand même nettement plus compliquée. Il y a quand même souvent dans le décrochage avec la réalité des éléments délirants qui apparaissent, il y a des éléments hallucinatoires qui apparaissent, et ça, ben, ça rend le contact avec les autres vachement plus difficile. Donc l'enjeu, plus que d'éteindre le symptôme, est d'essayer d'amoindrir la souffrance de la personne qui vit sa schizophrénie.
2: Le 25 août 1988. Dimitri a 12 ans. Madame le juge des enfants, j'ai l'honneur de vous annoncer que le commissariat de Saint-Quentin a pu récupérer Dimitri Billier à son domicile le 24 août au matin, au prix d'une extrême crise de violence de la part de Dimitri, coups, morsures. J'ai fait appel au médecin de l'établissement afin qu'il prescrive une hospitalisation à Prémontré pour un bilan neuropsychiatrique. Il a été admis au pavillon des enfants le 24 août. Sa mère, qui ne s'engage aucunement ni n'exerce une quelconque autorité sur son fils, nous laisse en fait toutes les initiatives.

0: Samuel.
1: Dimitri, il bougeait beaucoup, hein, c'était un marginal.
0: Pourtant, il était mineur, est-ce qu'il n'était pas tenu d'être à l'école?
1: Non, lui, il s'en foutait de ça, hein. Il pouvait faire le mur, hein. Il pouvait se barrer, hein. Ma mère, elle avait beau dire non, lui, il se casse. C'est sa vie, hein.
0: On parlait déjà de problèmes psychologiques à cette époque-là, à cet âge-là.
1: Bah, il y a eu l'HP, l'hôpital psychiatrique après Montreuil. Et je pense que les problèmes existaient déjà vers 16 ans, oui.
2: Donc, arrivé à l'adolescence, il s'est drogué. Et il s'est drogué toute sa vie.
3: Très clairement, les patients schizophrènes sont plus sujets à consommer des produits toxiques, un peu en tout genre. Probablement parce qu'ils n'ont pas les mêmes mécanismes d'inhibition que nous avons. Premièrement, et puis deuxièmement, parce qu'il y a quelque chose qui est lié à la souffrance et à l'angoisse, et que cette souffrance émerge à un certain moment donné, cette angoisse les prend tout entier, et qu'il faut comprendre le rapport au produit comme une tentative, ben, de juguler cette angoisse.
0: Est-ce que vous voulez ajouter quelque chose à cette interview qui se termine?
2: Paix à son âme, mon petit Dimitri. Il doit être plus heureux là où il est. Parce qu'il n'a pas eu une belle vie sur Terre.

L'accordé, rapport du 26 mars 1990. Madame Billier a contacté l'accordé pour nous dire que Dimitri était à Saint-Quentin. Elle l'a vu aux abords de la gare SNCF. Elle nous informe qu'elle ne souhaite pas l'héberger chez elle. Elle l'a cependant ramené à l'accordé le dimanche 25 mars. Elle confirme son refus de l'accueillir chez elle et souligne le coût important occasionné par ce déplacement de Saint-Quentin jusqu'à l'accordé. Dimitri a 14 ans.

0: Marie-Paul, Daniel, François, les Martins, tout le monde m'a dit que ta maman ne s'occupait pas du tout de Dimitri. Qu'est-ce que tu en penses?
1: Ne pas s'occuper de Dimitri, ça veut dire quoi exactement? Ça veut dire quoi, franchement? Elle lui a pas donné à manger? Elle lui a donné tous les interdits? Il a eu l'amour que maman a donné aussi bien pour Catherine que pour moi.
0: Tu admires ta mère. Est-ce que je peux savoir pourquoi?
1: Parce que c'est ma mère. Ma mère a fait ce qu'elle pouvait. Tout n'est pas rose et tout n'est pas noir non plus. Mais on fait ce qu'on peut, quoi. Hein. Après, il n'y a pas lieu de juger. Ou alors, si on juge, c'est vraiment que c'est grave. Voilà. Que c'est inacceptable.
0: Ce que je retiens de sa vie, c'est un parcours extrêmement difficile. Ce sont des ruptures, ce sont des abandons, ce sont des consommations de produits psychotropes très tôt dans sa vie. Difficile de dire d'où vient la schizophrénie, mais le terreau était bon pour que ça se déclare chez lui.
2: Je pense effectivement que chez un garçon qui a vécu comme ça de multiples traumatismes, qui a été dans un milieu familial où on entend bien déjà qu'il y a une notion carence, hein, de carence de la part de la mère, de carence de la part du père dont on ne parle même pas, on peut imaginer qu'effectivement ce soit des éléments qui soient un terreau favorable au développement d'une maladie psychotique, oui.
0: Est-ce que c'est difficile d'être une maman?
3: Non. Non.
0: Toi, tu es une maman comment?
3: Je suis une maman aimante, câline, et en fait, maintenant, ça me manque parce que j'aimerais serrer mes enfants très fort dans mes bras et j'ose pas. Comme si, durant toutes ces autres années, quelque chose a été cassé.
0: C'est important de rester entouré.
3: J'en ai besoin.

Dimitri fuit durant toute sa vie, physiquement et mentalement. Il passe sous les radars, entre les mailles du filet, pas d'attache. Il arrive, il repart, furtif. Pour le raconter, j'ai fait appel à des témoins. Souvent réticents, au début, ils sont devenus des alliés. Leur coopération a fait progresser mes recherches. Ils voulaient, je pense, rendre hommage à Dimitri, lui redonner vie, le temps de 10 épisodes. Merci à eux. Dimitri, deux fois disparu. Réalisation et prise de son, Mathieu Cornelis. Montage, Irvic D'Olivier. Mixage, Roxane Brunet. Musique, Jean-François Durdu, Sébastien Schmitz. Une production Otuscops soutenue par le Fonds d'aide à la création radiophonique de la Fédération Wallonie-Bruxelles et par l'atelier de création sonore radiophonique.

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3: Théâtre de concept. Mystique millénaire. Œuvre complète, entre parenthèses, l'esprit humain, par Hopte.

0: La honte humaine commande aux hommes d'attacher les coupables avec des cordes. Qui travaille peut échouer. Se sert du dieu poète pour diriger tous les hommes. À l'avenir, que les hontes humaines soient attentives et soigneuses à inspecter si, pour tous les êtres, il est dit vrai. Pour son immanence prend la signification. Le seul acte fondamental dans le réel, c'est la poésie, dit la honte humaine. Crée la réalité. Les machines cerveaux humains forts et rigides agissent en pensant à l'absence. Pourquoi, comment une notion définit-elle ? Les concepts ? Appelle la mousson, mais ne dis pas de quel côté.
1: Tout chemin est durable dans l'éternité.
2: Commander sans paraître commandé.
1: L'action est comme fondue. On n'en voit pas les parties. Au contraire, ne pas disputer. Prendre sans violence.
2: L'ordinateur humain a la sensation que dans cette situation, la volonté humaine résiste.
1: Depuis années.
2: Qui observe la bonté est le plus fort. Alors, l'ordinateur humain sera raisonnable. L'ordinateur humain. Magnifique peut enseigner tout de suite, mais ne le fait que tard sur le soir. A peur. L'ordinateur humain accepte tout. L'ordinateur humain, qui sait prendre adroitement, ne lutte pas. N'a pas peur de l'horreur.
3: Les déchirements humains

pas l'occasion de lutter. Comprends, le imaginaire du temps peut à peine respirer. Aussi, il laisse ceci et adopte cela.

0: béton.
1: 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Définitivement vivre dans l'espoir de quelque chose et la peur d'autre chose. Et peut-être une méchanceté naissante dans le cœur d'une salamandre.

Ne me regardez pas, humain bêta. Vous voyez seulement, il est trop tard. Une douche froide, voilà, pour tes yeux. Le plus vieux métier du monde, tel quel, oh, sans morale, sans apprentissage. T'offrir la travestie que tu désires, Balzéboub, laisse-moi rire. Tu n'avais rien à conquérir, tu n'avais que moi. Pour toi, j'étais à terre. Liquéfié. Dans l'ombre, j'ai brûlé. Imploré ton attention. Tu ne m'as jamais sommé et tu m'invoques ? Homme sans cœur, Néron. Bourreau d'écrons. Mire donc ce reflet. Salamandra se transforme. J'ai fait brûler un chat pour toi ce matin. Enflammé de bouffées de feu. Était-ce lui, était-ce moi? Entre mes palmes, flammes bleues, flammes qui mangent les flammes. Observe, juge, juste pour cette fois. Regarde-moi. Monstre aveugle. Voilà ma fosse. J'ai échappé à ma raison pour venir jusqu'à toi. Contemple-moi un peu. Je sors des vases et des paludes en robe de carnaval. Hérode, rappelle-toi où je vivais, là où tu m'as laissé, ce lieu horrible où j'ai rongé mon tropisme. J'ai tordu mon corps, diable. Mes orbes se déforment, je suis en couleur. Tu ne me reconnais pas ? Monde de misère. Non, toi, tu ne vois que les nixes.

0: C'était Salamandra aux éditions Béton Roman.
1: 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Bienvenue dans le journal de May, cher vous. Vous pouvez y réécouter l'extrait suivant sur la plateforme de la radio Station Station et sa retranscription sur le compte Instagram suivant

pont.-du-bas.noir et le site internet. Bulle de verre met en lumière, en étoile, des expériences de personnes marginalisées par des unités excluantes dites de soins. Il découle d'une expérience personnelle et traumatique de ces lieux répressifs. Trigger warning, violence psychiatrique. Ceci est une lecture du deuxième extrait de ce récit théâtral et poétique autofictif par son autrice Elingez. Le jingle a été réalisé par Oro.

J'ai 13 hivers. 2 mois après ma première hospice, on m'amène à l'Institut mutualiste Moutonnet-Malin. La cause ? Rechute noyade dans l'anorexie. Allongée sur une civière, les ruelles qui courent par la fenêtre, je plie des oiseaux en papier lorsque ma mère lâche ma main. L'ambulance sillonne une allée constellée de feuilles craquantes, présageant un parc proche. L'ambulancière me sort de la calèche d'urgence, un air chaleureux sur le visage. Je découvre alors un bâtiment kitsch avec des couleurs bariolées, Saint-Jean la guetter sans que je ressente la moindre caresse. On me lève de mon cercueil à roulettes comme une Barbie de son landau. C'est pas très joyeux ici. Parole de mon père. Un nez large surplombe son visage couché de soleil. Ses cheveux bouclés grisonnants ornent son crâne. Mon père dirige une entreprise spécialisée dans la musique électronique. La nuit, il enfile sa casquette de DJ et plonge le public de rêveuses et de rêveurs dans son répertoire de musique tunisienne. Joyeux et patient, un poil paresseux, il reprend l'archétype du signe astro-lion. Papa pousse une des deux portes transparentes et tout nous la tient. Nous entrons à l'IMMM avec ma désolation. À l'intérieur du bâtiment, le sol en lino déploie une palette de beige. Les murs ocre sont tachetés de formes ovales bizarroïdes. Un escalier enclavé dans une tour de verre nous fait face. Nous grappons les marches du premier étage avec une lenteur accrue par ma faiblesse physique. « Non, non, madame, monsieur, et vous tous entre. Les jeunes gens ne sont pas toujours endurantes. » Papa s'assoit sur une chaise en plastique mocha, tandis que ma mère et moi demeurons aussi droites que des piquets en journée de grève. Minorité de genre, nous sommes des combattantes en perpétuel terrain de lutte systémique. Dans l'épreuve de mon immobilisation, ça grésille en moi. Des pensées se connectent, voltigent et se bousculent férocement, sans pouvoir maîtriser les tempêtes de mon chaos vociférant. « Active-toi un peu, tu as de l'espace !» elle souffle. « Pourquoi ne pas courir? Pourquoi ne pas faire une série de burpees là? Marche ! Je te dis, marche !» Vite, mon attention se concentre sur la salle d'attente, où il n'y a que ma famille et 2 secrétaires à leur bureau. Maman me jette son inquiétude avec ses yeux. En pluie torrentielle, je contemple le lino beige. J'ai envie de rentrer à la maison. Un homme en costume bleu nuit visiblement neuf, avec une cravate rayée, une moustache et un sourire professionnel, s'avance d'une démarche de patron dominateur sur son territoire. « Bonjour, enchanté, je suis le docteur V.

Veuillez me suivre, s'il vous plaît. » Le patriarche conduit notre troupeau dans une pièce tamisée et isolée à gauche du pôle d'accueil. Une personne aux cheveux bouclés mouton, attachée et assise. Le corps tout aligné. Un petit nez aquilin et des yeux olives agrémentent son faciès. Elle est habillée avec un jean délavé bleu et un t-shirt uni kaki. Ses yeux sont filtrés par des lunettes. Bonjour, je m'appelle Laura T. Je suivrai May le long de son séjour ici. Elle dégage une sincère bienveillance à mon égard. Son sourire m'aide à m'apaiser, du moins un peu, entre le crépuscule de mes songes et le réel. Installez-vous.

Un peu comme si mon cerveau était devenu un écrasé de patates pourries, branché en mode autodestruction. Mais j'aimerais des soins respectueux de la voix qui hiberne en moi, pas être contenu dans un cloître administré par un mec privilégié insensible et un mouton. Pour vous soigner, vous resterez dans notre bulle. Emprisonné, pour combien de temps? Seul vous pouvez le décider. J'ai 13 hivers, des pleurs diamants en guise de pupille, la souffrance béante roulée en boule dans mon ventre. Les cumulus dans mon esprit tiennent maladroitement le gouvernail de mon existence dédoublée, suspendue entre des besoins de vie et ceux du chaos logé en moi. C'est comme le sourire de maîtrise de soi, maintenu allongé sur les rails d'un TGV approchant. Le regard d'une personne penché sur la rambarde du balcon au 7e étage d'un immeuble de 40 mètres de haut. La main qui tient un scalpel posé sur le cœur d'une patiente. Le docteur V, et V pour vomi, omit toute la complexité d'un être traumatisé par les embûches de l'ego semées sur le parquet de la vie. Je colère contre son tact piquant. Tout va bien, murmure à côté de moi le sourire de ma mère. Elle a sorti de son armoire de sourire celui des entretiens d'embauche avec ses candidats-candidates. Directrice des ressources humaines, elle sélectionne avec précaution les dossiers des dizaines de profils qui s'affichent sur l'écran de son ordinateur Lenovo chaque jour. Christophe Poirot, fraîchement diplômé d'agrotechnique en ingénierie civile. Madeleine, ici de l'école Dauphine, d'un master de commerce. Ma mère revêt l'édition limitée du sourire parfait avant d'adopter un ton milieu que la dichotomie de mon cœur abhorre et adore toujours. Ce sourire, j'en ai su les débris en coulisses, à la maison. Toute œuvre a un prix de production. Et là, il ne parvient pas à canaliser les torrents face au devenir traumatique d'un nouveau séjour enfermé là-bas. Mei, vos parents doivent partir maintenant. Le docteur V démontre sa puissance souveraine de psychiatre, directeur de service de prison à Psyché. En une phrase, 5 mots exactement, il décrète ma torture d'une durée indéterminée, fixée par ce que l'on qualifie de progrès ici. Suspense, il s'agit d'une prise de poids. Tout contact avec ses proches est prohibé tant que vous n'avez pas atteint votre poids de séparation. 7 kilos m'en séparent. Comment remonter une pente au fond des abysses? Est-ce que l'on mesure la rudesse de ce que l'on exige de moi? Un océan bleu nocturne se déverse entre moi et les personnes que j'aime une deuxième fois. À bientôt ou à jamais, je ne sais pas, papa, maman. Bienvenue dans la bulle de verre. L'accueil du docteur V me gifle. Dernières enlaçades diluviennes. Ensuite, papa et maman m'abandonnent sous le commandement du bourreau.

la suite en novembre. Merci beaucoup à Oro pour le jingle et à Go pour la régie son. C'était une lecture de Bulle de verre par Hélène Guèze.

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3: Zoom sur un soum-soum. Zbalek de ce qu'on... Grave qu'écra. Tara Charlotte dit... Balek. Balek.
4: La Terre a tourné vers le Soleil une seconde fois aujourd'hui. Je trône comme une colonne à sa surface. Tout semble désertique, transparent, hors moi. Tout objet ou image est un tas de calques. Les couleurs fades se superposent jusqu'à m'amollir le cerveau. C'est ma faute, je n'aurais pas dû. Mon regard sature de vagues, chaux vives, spectres plus solides que le réel. La reconfiguration de mon corps ne semble plus opérer. Les gens s'approchent trop près, ils sont trop loin. Moi, je reste à moitié débile, longtemps immobile. Je suis si voyant autour de ces draps carmous, charogne vive. Mais tout leur semble parallèle, rien ne me calcule. Ils ne me voient pas du tout comme un danger, comme un clown ou une erreur. Ils m'éteignent juste. Ce que j'observe est d'un calme dévastateur. Il faut que je retrouve un itinéraire.

0: C'était Balek, aux éditions Béton Roman.
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2: Hello à tous, bienvenue sur ce premier épisode de notre résidence Volteface. Et je m'appelle Jules et je travaille au sein de Volteface sur le contenu et la programmation, notamment sur le côté média et sur le côté label, donc avec Antoine et Steven. Pour ce premier épisode, on va accueillir donc Audrey qui nous a rejoint il y a peu plus d'un an et demi, deux ans.
3: Salut, ouais, c'est ça. Un an ? Je sais plus. Le temps passe si vite quand on s'amuse.
2: Ouais. Moi, j'avais compté deux ans, je sais pas, j'avais l'impression.
3: Ah ouais, déjà ?
2: Ouais.
3: Ok.
2: C'était peut-être un peu... En tout cas, donc Audrey nous a rejoint il y a un peu plus d'un an. Et elle fait donc partie du collectif, également du collectif Venus Club. Pour toutes les personnes qui ne te connaissent pas, est-ce que tu pourrais te présenter en quelques phrases ?
3: Ouais, bien sûr. Alors, bonjour tout le monde. Moi, c'est Audrey. J'ai un peu réfléchi à comment il fallait que je me définisse. Je suis un peu mal à l'aise de me présenter en tant que DJ ou même rédactrice ou quoi. Donc, je pense que je vais juste dire que je suis une meuf qui aime bien la musique. Et du coup, je fais des trucs autour de la musique. Donc, en effet, il se trouve que je mixe. Et à côté de ça, du coup, je m'implique dans des assos, donc, comme celle de Volteface. Je m'implique aussi dans une autre asso qui s'appelle Venus Club, qui est un collectif militant à visée professionnalisante, on va dire, des personnes flinta.

0: qui était sur le sujet, sur des sujets féministes. Et comme j'avais fini ce travail-là, je voulais quand même avoir, on va dire quelque chose de, une petite action militante à faire dans ma vie quand même, parce que je trouvais ça important. Et moi, depuis toujours, j'adore la musique électronique. Et du coup, j'avais déjà entendu parler de Venus Club, de leur action, de leur fête, etc. Et je m'étais dit que c'était une bonne idée de les rejoindre. Donc moi, à la base, je les ai rejoints en me disant je vais les aider à la communication, faire la petite main, faire de l'événementiel, etc. Et en fait, en les rejoignant, c'est elles qui m'ont dit, mais en fait, pourquoi est-ce que tu te mettrais pas à mixer toi aussi? Et donc, voilà. Et donc, un petit MP, on s'est rencontrés, on s'est bien aimés. Et ensuite, c'est parti comme ça, quoi, j'ai rejoint l'équipe.
1: Et sur quoi tu travailles actuellement avec eux?
0: Avec elle, alors on a des fêtes qui arrivent bientôt. On n'a pas encore communiqué dessus. On va sûrement communiquer dessus demain, mais on fait une grande fête pour Halloween à la Cité Fertile, où il y aura du coup des talks, des cercles de parole en non-mixité et aussi des DJ sets trop sympas. Donc, c'est un gros morceau. On a trop hâte de cet événement-là. Et après, on se délocalise à Marseille pour une petite teuf le 24 octobre, si je ne dis pas de bêtises. Donc voilà, ça c'est les prochaines actions. On avait fait un cercle de parole, une table ronde en non-mixité à la Pew. Je pense que là on va en refaire prochainement, peut-être avec un autre collectif ou dans un autre endroit. On essaye d'en faire au moins tous les deux mois pour que les fameuses professionnelles du secteur et les personnes qui veulent s'intégrer dans cette industrie puissent se rencontrer. J'aime plus trop ce mot, mais j'allais dire en toute bienveillance, en toute sympathie. Voilà.
1: Ok. Donc tu te considères pas vraiment comme une DJ, mais plus actuellement comme un peu un mix de tout ça, quoi.
0: Ouais,
1: curatrice.
0: Ouais. Ouais, c'est ça. Enfin, c'est juste, j'aime bien la musique et je sais pas, je trouvais ça trop dommage de. Enfin, j'aime trop le fait d'être un peu nerd dans ma tête et de rester chez moi dans ma chambre à écouter de la musique et à kiffer et tout. Mais je crois que je suis arrivée à un moment aussi de ma life où j'étais là, mais j'ai trop envie de partager ça avec des gens qui kiffent trop, à m'impliquer aussi de manière, de manière militante sur le terrain. Et du coup, je trouve que les collectifs, les actions comme celle-ci, les initiatives comme celle-ci, c'est des super moyens de développer, un hobby de base, Voilà.
1: Est-ce que tu te souviens de ton premier vrai déclic musical? C'était pendant l'enfance plutôt ou...
0: J'ai l'impression, comme beaucoup de gens, qui aiment bien la musique. Mes parents écoutaient beaucoup de musique à la maison. Donc,
1: ça se fait souvent comme ça, ouais.
0: Donc vraiment, zéro originalité là-dessus, quoi. Mais en effet, mes parents écoutaient beaucoup de musique à la maison, donc forcément, j'ai été depuis toujours baignée là-dedans. Et en plus de ça, moi, mes parents, ils sont d'origine roumaine, et donc tous les étés, on partait deux mois en Roumanie, du coup, voir ma famille. Et c'est aussi un endroit où on écoutait aussi énormément de musique. Donc je pense que ça a forcément joué d'avoir à la fois de la musique à la maison et à la fois pendant ces périodes-là estivales où moi j'avais la sensation que le temps était très élastique et que j'avais l'impression que je restais un an dans ce pays. Il y avait beaucoup de musique très différente de ce que je pouvais écouter en France. Et je crois que mes premiers souvenirs, je pense, ça vient de ces moments-là, de voir ma famille à des fêtes de famille danser, des trucs comme ça, quoi. Voilà.
1: Et quand tu as commencé à mixer, est-ce que tu avais une idée précise de ce que tu voulais faire? Par exemple, transmettre justement cette culture des Balkans
0: Non, à la base, pas du tout. À la base, je m'étais dit, moi, j'aime bien la house, j'aime bien la bass, j'aime bien la dubstep, let's go, on va faire ça. Et en fait, à force de recherche, en fait, ça m'a obligée à me replonger dans mes vieilles playlists, à me dire, OK, qu'est-ce que j'écoutais il y a 5 ans? Qu'est-ce que j'écoutais il y a 10 ans? Et en fait, en tirant le fil, je suis arrivée à cette période-là de l'enfance où en fait, c'était un peu, j'avais limite oublié où j'étais là, mais en fait, il y avait une culture musicale de fou que j'aimais grave.

0: et que j'ai plus du tout réécouté. Et donc, ça fait quoi? Ça fait 2 ans que je mixe. Et ça faisait, ces chansons-là que je réintègre dans mes sets, maintenant, je les écoutais, j'avais 6 ans, quoi. Donc, j'ai fait un espèce de saut en arrière de 20 piges où je les ai retrouvées sur Spotify ou parfois même sur YouTube parce que c'est des chansons vraiment... genre que plus personne n'écoute parfois. Enfin non, c'est pas vrai, je retire ce que j'ai dit. S'il y a plein de personnes qui les écoutent, mais genre parfois elles sont pas sur, on va dire, les endroits un peu classiques, type Spotify, quoi, alors que sur YouTube elles le sont. Et du coup j'étais là, mais en fait... Enfin, du coup ça a fait un espèce de truc dans mon cerveau où j'ai compris pourquoi parfois j'aimais ce type de musique actuelle. En fait, ça a grave fait le lien entre, en fait, quand j'étais petite, j'écoutais ces rythmes-là, j'écoutais ces types d'instruments, donc des rythmes très saccadés ou des instruments assez saturés, qui sont des choses que j'adore aujourd'hui, on va dire, dans des productions actuelles. Et donc j'étais sur mon ordi et puis après j'ai essayé de les mixer ensemble. J'étais là, mais ça marche super bien, c'est trop rigolo et tout. Et donc voilà.
1: Et est-ce que ton premier mix, tu t'en souviens assez nettement? Est-ce que ça a changé par rapport à ce que tu joues actuellement? Il y a un gros gap en termes de...
0: Non, il n'y a pas un gros gap. Alors, c'était marrant parce que c'était vraiment chaotique. Je l'avais enregistré pour le mettre sur SoundCloud. Et je crois que j'ai fait, franchement, sans mentir, 40 versions. 40 enregistrements parce que je voulais qu'il soit parfait, parce que... En fait, vraiment, il a été écouté par Dipello, dont mes meilleurs amis, mais je sais pas, j'étais là, il faut que ce soit vraiment nickel chrome. Et donc, du coup, je recommençais. J'avais la main qui tremblait dès que je lançais le play. Mais non, ça a un peu évolué. Je pense que j'ai moins peur de mettre des choses qui me plaisent vraiment. Je pense que mon premier mix, j'ai mis des choses qui me plaisent forcément, mais j'avais un peu ce truc-là derrière la tête de me dire « Ah, il faut que ça plaise à tel type de personne, il faut que je parle, il faut que ça parle à, je sais pas, tel type de collectif, il faut que ce soit branché un peu dans ce sens parce que c'est à la mode, il faut que, en gros, il faut que je mette des petites touches de plein de trucs pour que ça parle à des gens. » Et du coup, forcément, en fait, quand tu réfléchis à un mix comme ça, tu penses plus aux autres plutôt qu'à toi. Du coup, forcément, il est moins personnel, quoi. Et du coup, j'ai la sensation que justement, en me chauffant à intégrer des musiques que j'aimais depuis toute petite, voire parfois des musiques aussi que j'aimais depuis toute petite, mais que je trouvais, on va dire, un petit peu plus mainstream ou peut-être moins branchées, ou vraiment là où je me suis dit, vas-y, let's go, je les mets et je m'en fiche. Je trouve que ça a été vraiment ça, l'évolution entre mon tout premier mix et, on va dire, mes mix d'aujourd'hui, quoi. Voilà.
1: Plus un lâcher-prise, quoi, en termes de sélection.
0: Ouais, un truc de se dire, c'est une chanson méga mainstream, tout le monde l'écoute, mais en fait, c'est pas pour rien. On peut en faire des remixes, il y a ce remix qui est trop rigolo. Et puis aussi, la musique, on est là pour rigoler, in fine, quoi. Enfin, c'est un peu l'enseignement. l'enseignement que je me suis fait à moi-même depuis que j'ai commencé à mixer. En fait, je pense que je voyais ça comme quelque chose de très sérieux au début. Et en fait, c'est pas qu'on s'en fout, mais vas-y, en fait, on est là pour se marrer, quoi. Voilà.
1: Ok. Ouais. Et t'as eu quelqu'un qui t'a particulièrement aidé, tu dirais, ou inspiré pour justement passer le cap et enregistrer ce mix?
0: Je pense que oui, ce qui m'a aidé, c'est de voir de plus en plus de collectifs et de DJ avoir également, comme tu disais, un espèce de lâcher prise sur l'utilisation de certaines musiques, sur parfois... intégrer dans leur set des musiques qu'on pourrait qualifier de un peu shady ou un peu honteuses parce que justement elles sont mainstream, parce qu'elles sont écoutées par beaucoup de personnes, parce qu'elles ont un rythme qui est assez, on va dire, classique, parce que les paroles ne sont pas incroyablement pensées pour plein de choses. Et du coup, le fait de voir en effet des personnes le faire, je me suis dit, c'est cool, il y a toute une nouvelle génération de personnes pour qui c'est pas un souci, peut-être parce que c'est des personnes aussi qui sont peut-être légèrement plus jeunes que moi et qu'elles ont digéré ces chansons-là d'une autre manière. Mais voilà, je m'étais dit ah ok, bah trop fun, en fait on peut faire ce qu'on veut et on n'est pas obligé de jouer de la house minimale pour que ça marche. Et pourtant j'adore la house et la minimale, voilà.
1: La rominale.
0: La rominale, la fameuse.
1: Maintenant, quand tu prépares un set, est-ce que tu recherches une énergie, peut-être une émotion ou une histoire à raconter, ou c'est vraiment assez improvisé en termes de sélection?
0: Ça dépend. Parfois, ça va souvent être... En fait, je vais souvent commencer une playlist en écoutant des sons dans la rue et en me disant « Ah putain, ce son il tabasse » ou « Ah, ce son il a une énergie particulière » ou « Il me fait penser à un truc particulier ». Et en fait, ce que je fais, c'est que je crée des playlists random. Donc je suis à ma playlist où c'est écrit genre « Random 188 » ou genre juste dès qu'il y a une chanson qui me parle d'une certaine manière, je la fous dedans. Et ensuite, ça me fait un espèce de pot-pourri de plein de chansons. Et ensuite, je reviens dessus. Et à partir de là, je me dis, OK, est-ce que je peux raconter un peu une histoire à partir de toutes ces chansons-là? Est-ce que c'est un fil rouge? Et en vrai, la plupart du temps, comme c'est assez ancré dans un moment de vie particulier, oui, les chansons sont assez logiques. Et donc, je vais construire le mix par rapport à ça. Et après, il va y avoir tout un travail un peu de recherche où je vais être là, ah ok, bon bah là j'ai deux parties de l'histoire, comment est-ce que je fais pour faire le lien entre les deux? Et là du coup, bah, je recherche des chansons d'un style particulier ou avec une rythmique ou avec, je sais pas moi, une nappe particulière sur les réseaux. Que ce soit via SoundCloud, Bandcamp. J'utilise Zigzag, je sais pas si tu vois ce que c'est une sorte de plateforme de digging.
1: Un peu comme la map, là,
0: non, ouais, c'est
1: sur
0: ça.
1: Discog.
0: Ouais, en fait, t'as une espèce de map avec plein de styles musicaux. Et du coup, tu peux te balader un peu sur cette map.
1: Ah, où chaque pixel est une
0: exactement,
1: release, c'est ça?
0: Exactement, où ouais. Chaque pixel est une release. Et après, tu peux filtrer en fonction de plein de filtres différents, donc les styles musicaux, l'année, le label. Et en fait, je trouve que c'est un outil incroyable parce que tu peux grave te balader dans un certain type de musique et parfois ça te propose des trucs complètement aléatoires où t'as un peu ce truc un peu sur YouTube à l'ancienne quoi, où tu cliques sur des playlists aléatoires et tu tombes sur des trucs, ça n'a rien à voir mais c'est trop rigolo quoi. Donc c'est un peu ça, c'est un peu au fil de la journée, je pense à des trucs, je suis en mode ah cette musique elle est cool, et ensuite quand je veux vraiment me poser, bah là c'est plus un travail de recherche et on va dire de connexion entre les liens quoi.
1: Voilà. Ok. Et est-ce qu'il y a une deuxième sélection, c'est-à-dire par rapport au lieu où tu vas jouer? Si c'est une radio,
0: oui,
1: si c'est un club?
0: Ouais, forcément. Bah, si c'est une radio, enfin, ouais, si c'est un mix enregistré, j'avoue, je vais passer beaucoup plus de temps. Voilà, et je vais peut-être être plus dans un truc, ok, je vais vraiment essayer de raconter une sorte de petite histoire. D'autant plus sur certaines prises de paroles musicales, je pense notamment à Radio Sofa où j'ai une résidence. Et où là, du coup, j'intègre même parfois des textes, des petites histoires. Et donc là, c'est vraiment comme un roman musical, quoi. Après, en club, personnellement, c'est très différent. Parce que bah, déjà, il y a un truc très factuel de... On va m'appeler... Enfin, je suis souvent bookée aussi avec le collectif Vénus. Donc on nous appelle aussi souvent pour une certaine palette musicale. Donc j'avoue, je fais en fonction, quoi. Et du coup, avant, je préparais mes sets par cœur. Et en fait, ça me stressait trop parce que du coup, j'avais entre guillemets, je pouvais pas sortir de ma sélection. Et en fait, c'est pas possible quand t'es devant un public. Il y a forcément un truc d'improvisation.
1: Il y a des aléas.
0: Il y a forcément un truc d'improvisation parce que toi, t'as peut-être pensé à une sélection, mais si personne ne danse, en fait, ça sert à rien, quoi. Donc du coup, maintenant, je suis un peu. Je prépare toujours un début, genre deux ou trois tracks pour commencer, comme ça, ça me déstresse. Et après, je me balade, on va dire, dans mes playlists en fonction de comment réagit le public, quoi. Mais pour ça, il faut avoir une clé très bien organisée, et ce n'est pas encore mon cas. Donc c'est un reminder pour moi pour nettoyer ma clé, voilà.
1: C'est ça, et Recordbox n'aide pas forcément toujours.
0: Mais j'ai des copines qui sont très organisées, qui ont des playlists intelligentes et tout, donc faut que je me connecte là-dessus, vraiment.
1: Ouais, c'est un petit travail d'archivage, de filtrage.
0: Exactement, voilà.
1: Tu nous as parlé de ta résidence sur Radio Sofa, justement, je voulais te demander, est-ce que tu peux nous en dire deux mots? Comment c'est fait, justement? Pourquoi Radio Sofa? Et qualité, comment les as-tu approchés ?
0: Alors, c'est très simple. J'ai envoyé un formulaire où, en plus, c'était au tout début. Donc, j'avais jamais fait de set, rien du tout. Enfin, personne me connaît aujourd'hui, mais vraiment, on me connaissait encore moins avant, quoi. Et du coup, comme je savais que c'était une radio non club, en fait, je trouvais ça trop chouette comme exercice, on va dire. Et comme dans mes sets, on va dire, là, pour des radios habituellement, ou même pour les clubs, c'est quand même assez péchu en rythme. Le rythme monte quand même très vite. Je me suis dit, ce serait cool de proposer autre chose. Et du coup, j'ai proposé une résidence ambiante, un peu déconstructée de club, quoi, autour de l'idée du sommeil et des rêves, on va dire, qu'on peut avoir pendant qu'on dort. Voilà, des rêves un peu glitchy, où il peut se passer des choses, où tu as un petit bout de musique qui arrive et ensuite ça repart, t'es dans une autre stratosphère. Avec aussi pas mal de... En fait, il y a plein de trucs sur Internet que j'aime trop, genre des mèmes, des discussions entre des gens et tout. Et je savais pas trop comment l'intégrer dans ma vie, dans une pratique. Enfin, voilà. Et du coup, je trouvais ça marrant. J'étais en mode, bon, bah vas-y, je vais l'intégrer là-dedans et ça va être cool. Et ce sera aussi une archive de... Je sais pas, des trucs que je regardais sur Insta à cette période-là, de mes obsessions.
1: Un peu une photo d'Internet.
0: Ouais, c'est ça, exactement. Un peu mes obsessions à ce moment-là. Donc, je trouvais ça assez rigolo. Et puis, je trouve que c'est un exercice trop chouette de recherche, de chercher des sons qui vont pas forcément te turn up, mais qui vont te procurer une autre sensation. Et c'est une autre partie de ma personnalité. Du coup, je trouve ça assez chouette aussi de pouvoir me dire que je peux être libre de à la fois jouer du 160 BPM dans un club et à la fois de jouer un truc sur lequel tu peux pas du tout danser autre part. Et j'ai pas besoin de me mettre une étiquette particulière, quoi. Je peux faire les deux et c'est cool. Voilà.
1: Tu prépares longtemps avant un épisode ou c'est assez compact en termes de
0: préparation ? Pareil, les premiers, je me suis grave foutu la pression. Et après, il y a la réalité qui m'a un peu rattrapée où j'étais là, en fait, tu peux pas passer une semaine à réfléchir, à mettre toute ton énergie mentale sur un set qui sera... En vrai, écoutez, par pas beaucoup de monde. Donc, même si voilà, j'ai envie de faire les choses de manière rigoureuse, consciencieuse, etc. Là, il y a un peu plus de lâcher prise où je suis en mood. Cette chanson, je l'aime bien. Vas-y, je le rajoute dans le mix et puis on voit sur le moment comment est-ce que je l'intègre, quoi. Voilà.
1: Ok. Est-ce que par rapport, moi, j'avais des questions par rapport au DJing et les réseaux sociaux,
0: ouais.
1: Enfin, l'aspect. Est-ce que tu penses qu'aujourd'hui, tu as l'impression qu'on demande davantage aux DJ d'avoir une identité visible en dehors de la musique, c'est-à-dire d'avoir un compte Insta, un nombre de followers, une identité précise, mais en tout cas visuelle ?
0: Bah oui, enfin, je pense que c'est assez factuel de dire ça. Je pense que plus tes réseaux sociaux sont... organisé dans le sens il y a une esthétique particulière et précise qui en ressort, il y a on va dire un message clé assez à nouveau clair qui en ressort, c'est d'autant mieux pour toi parce que moi la première aussi en tant que consommatrice et même parfois quand j'écris des articles, parfois c'est beaucoup plus simple quand tu vois un artiste en mode « Ah ok, lui c'est la catégorie baile funk, elle c'est la catégorie dubstep », tu vois. Et même si parfois tu as des artistes qui vont vraiment se balader dans les genres et qui vont être en mode hybride club, c'est sûr que d'avoir une esthétique, une imagerie particulière, forcément tu t'en souviens plus. Après... Enfin, moi, mon lien personnel à Instagram, c'est que, en fait, je trouve que, on est complètement dépendant de cette plateforme. Enfin, je vois pas trop aujourd'hui comment on peut exister en dehors de cette plateforme. Et moi, à titre très personnel, ça me matrixe la gueule, quoi. Enfin, En fait, j'ai eu plein de phases, et en vrai, j'ai un peu honte de le dire, mais j'ai eu plein de phases où, en fait, je pensais parfois plus au carrousel que j'allais mettre en ligne qu'à la performance que j'allais faire, quoi. Et quand j'étais à un événement, avoir toujours derrière la tête ce truc... Ah, il faut qu'on se prenne en photo. Ah, il faut qu'on se prenne en vidéo. Et après, quand on a toutes les photos vidéo, d'être en mood, OK, qu'est-ce qu'on met en ligne? Qu'est-ce qui est le plus percutant à mettre en ligne? Je me souviens avoir mis un tunnel à un de mes meilleurs amis. Genre, j'ai fait un mix sur une radio et j'étais en train de découper, on va dire, la vidéo pour mettre un carrousel. Et je lui ai mis un tunnel en mode bah, j'aime bien ce blend, mais il n'est pas assez percutant. Du coup, je trouve que ça ne sert à rien de le mettre. Enfin, personne ne va liker, on ne verra pas mes skills et tout. Et il était là, mais de quoi tu me parles en fait? Enfin,
1: ah ouais, aliénation complète.
0: Ouais, t'as pas autre chose à faire. Et en fait, il s'est trop foutu de ma gueule. Et du coup, j'étais là, ouais, j'avoue, je suis dans le cosmos, là. Enfin, on s'en fout, en fait. Enfin,
1: ouais.
0: Enfin, si j'ai envie de mettre juste une musique et oui, on ne voit pas toucher les boutons, bah, c'est pas grave, c'est parce que je kiffe cette musique, en fait. Donc ouais, je trouve, en tout cas, à titre très personnel, moi, ça me matrixe un peu. Ça me met dans des situations que j'aime pas du tout. Ça me met dans des situations où ça me provoque de la tristesse, où ça me provoque franchement de l'envie, parce que t'es sans cesse dans un truc de comparaison, alors que justement le jeu c'est pas, en plus c'est pas de faire ça, on est une petite scène, l'idée c'est de s'entraider, de faire des trucs cool ensemble. Et en fait, j'ai la sensation que tout est fait sur l'algorithme pour te faire ressentir ça. Parce qu'en fait, si la plateforme était organisée autrement, je pense pas que ça créerait ce genre de sentiment chez nous. Je sais pas. Je trouve que la plateforme, en fait, provoque... Enfin, déjà, t'oblige à poster énormément. Provoque un truc un peu de polarisation en toi. Et du coup, je trouve ça pas très sain. Et en même temps, bah, je me sens bloquée parce que tu peux pas dire « Ciao les nazes, bah, moi je me casse des réseaux » parce que bah, si tu veux être bookée, il faut bien avoir une carte de visite, quoi. Donc voilà, je me sens un peu bloquée. C'est un peu ça le truc.
1: Est-ce que ça t'a amené à repenser justement ton projet ou par exemple tes différents projets par exemple, ta communication avec Venus Club ou même ton projet de résidence ou tes autres projets annexes?
0: Bah, en fait, tu te poses un peu la question de « Ok, est-ce que là, moi aussi, je vais commencer à faire des reels ou je me mets face cam ou je vais faire des cuts un peu agressifs mais qui fonctionnent et tout ?» Enfin, forcément que tu te poses ces questions-là. Mais en fait, ça prend tellement de temps et d'énergie que... En tout cas, sur moi, ma pratique personnelle, je suis un peu en mode, vas-y, c'est bon, ça va. Enfin, en fait, je préfère passer plus de temps à diguer et à me balader sur zigzag plutôt que d'essayer de me prendre en photo, en vidéo, en train de raconter des trucs. En fait, je sens que je vais perdre des points de vie à faire ça. Voilà. Après, Vénus, c'est différent parce qu'on est un collectif quand même qui est déjà plus connu, où il y a une visée aussi de... faire connaître les actions militantes et les fêtes à un grand nombre de personnes. Et puis quand t'es en groupe, c'est plus simple de te mettre en avant devant une caméra, pardon. Donc c'est un peu plus différent, je trouve. Mais bon, voilà, ça n'empêche que bah, si on pouvait quitter Instagram ou avoir au moins un autre réseau au même niveau pour communiquer avec les gens, on serait vraiment, on dirait direct oui. On a un Substack, mais bon, franchement, c'est pas ce qui nous rapporte le plus de visibilité. Donc on s'est posé aussi la question de faire un Discord, mais c'est pareil.
1: Il faut entretenir la communauté.
0: Combien de personnes, en réalité, vont vraiment sur Discord et l'utilisent vraiment aussi? Donc voilà, c'est plein de questionnements. Je pense qu'il y a vraiment un vrai sujet sur comment... Est-ce qu'on arrive à faire vivre nos communautés de teufeurs en dehors de ces réseaux-là? Même si aujourd'hui, ça me paraît super compliqué. Mais je pense que la plus petite action, on peut quand même créer un espèce de petit mouvement, même s'il est moindre, quoi. Si déjà tout le monde se dit « Ah bah vas-y, on se fait une petite newsletter, c'est cool ». Enfin, peut-être que ça peut changer les usages de certaines personnes. Ou en tout cas, s'il y a par exemple des teufs qui apparaissent pas du tout sur Instagram, peut-être que ça pourra donner envie à certaines personnes d'aller sur d'autres réseaux. Je sais que, je crois que c'était la Meta qui faisait ça à un moment, où ils mettaient pas du tout leur teuf sur Insta, juste c'était une newsletter qui en plus était vraiment pas partagée à tout le monde. Donc, sur des trucs comme ça où tu crées la rareté, tu peux peut-être permettre un petit changement des usages. Mais bon, faut avoir une identité méga connue, être populaire, assez populaire pour que les gens se disent ok, ça vaut le coup de le suivre parce que en fait la teuf elle est ouf ou l'artiste il est fou quoi. Mais voilà.
1: Ok.
0: Je sais pas si ça répond à ta question. J'ai l'impression d'avoir tunnelisé.
1: Non. C'est l'effet radio un peu.
0: Oui, c'est ça.
1: Non, moi aussi j'avais constaté peut-être deux effets, un effet pervers, notamment sur deux dimensions, par rapport notamment à tout ce qui est cool ou mainstream, notamment sur l'aspect de la musique électronique, donc les différents concepts, les barres audiophiles, également sur l'aspect militantisme.
0: Ouais.
1: Est-ce que tu trouves que sur l'aspect militantisme, par exemple, ça dévoie ou ça invisibilise le militantisme de terrain qui était le militantisme traditionnel
0: Bah, en fait, il y a plusieurs choses. J'ai la sensation que, à nouveau, je reviens sur la plateforme. En fait, c'est la plateforme qui décide quel contenu va être mis en avant. Donc, moi, j'ai la sensation, et en même temps, l'algorithme a des voies impénétrables, quoi. Donc, vraiment, on est vraiment sous technocratie, quoi. Genre, on est à la merci de cet algorithme qui décide pour nous quel contenu va être mis en avant. J'ai la sensation qu'entre, par exemple, un carrousel avec des catchphrases un peu péchues, un peu cool, où tu mets une musique un peu entraînante, vas-y, tu mets un petit sexy sushi, c'est cool et tout. Et en plus, c'est revendicatif, etc. Et une vidéo où tu montres les actions sur le terrain. C'est où, c'est un peu plus plat, quoi. Tu vois des gens qui aident des personnes, tu vois des gens qui s'organisent, tu vois des gens qui, je sais pas, moi, écrivent des pancartes, vont sur le terrain, discutent avec des gens. J'ai l'impression que le premier poste va mieux marcher que l'autre. Mmh. Et c'est OK, entre guillemets, enfin, fine, il n'y a pas de moralité à avoir là-dessus. C'est juste que ce que ça crée, c'est que, du coup. En termes de communication, tu vas te dire que ça vaut plus le coup de faire des contenus rapides, péchus, etc., plutôt que de montrer vraiment ce que l'association fait, puisque ça fonctionne moins. Et du coup, on est moins visible. Donc, forcément, la plateforme invisibilise, pour moi, le travail de certains militants, puisque même s'ils le mettent en avant, ça va être beaucoup moins vu que... une vidéo dénonce un truc ou des images extrêmement violentes qui sont ultra nécessaires pour montrer aussi la réalité du terrain. Donc ça, c'est encore un autre truc. J'ai l'impression que quand on met en avant des images violentes, par exemple de violences policières, etc., ça va fonctionner parce que ça va créer du buzz, mais du buzz polarisé. Donc tu vas avoir des personnes qui vont être en mode ouais c'est trop bien, et puis d'autres personnes qui vont être en mode non c'est pas bien du tout, et en fait il va pas y avoir de discussion quelle est la suite, comment on fait pour prévenir en fait ce qu'on vous montre en vidéo. Et je me suis perdue et donc, du coup, j'ai la sensation que ça invisibilise le travail de certains militants. Ah oui, est-ce que je voulais dire, donc soit ça fonctionne, soit tu te fais shadowban. Et là, à nouveau, c'est le grand algorithme qui décide qui se fait shadowban ou pas. On ne sait jamais. Parfois, tu vas mettre en ligne un poste féministe, en vrai pas si radical que ça, et tu vas te faire shadowban, ça n'a aucun sens. C'est un peu compliqué. C'est un peu compliqué, je trouve, de dire que... En fait, je trouve que c'est la plateforme qui invisibilise plus les actions militantes et que nous, on se retrouve... on se retrouve tous et toutes dans un espèce de manège sans fin où du coup on va valoriser certains contenus pour être vu, mais du coup en fait on donne à manger à la bête quoi. Et on s'en sort pas trop quoi. Donc je pense la clé c'est de peut-être revenir sur un truc très, très concret, revenir sur le terrain et peut-être mettre plus d'énergie là-dessus. Voilà, je sais pas trop, ouais.
1: Et en même temps, continuer à porter cette communication sur les réseaux tant que c'est possible.
0: Ouais, ouais.
1: Et tant que c'est pas, comment dire, manipulé par les algorithmes.
0: Oui, oui, c'est ça, c'est ça. En fait, pour moi, ça pose vraiment la question, en fait, comment t'arrives à dépasser l'entre-soi, en fait, sur les réseaux. Et en fait, les réseaux sont pas faits pour dépasser l'entre-soi. En fait, les réseaux sont créés, sont organisés pour créer des bulles où t'as l'impression que tout le monde est d'accord avec toi et que y a pas de galère, en fait. Tout le monde est d'accord avec toi, tout le monde pense la même chose que toi, et les autres, c'est des connards, en fait. Donc, en fait, pour moi, un travail militant, c'est aussi réussir à dialoguer avec des personnes qui sont pas d'accord avec toi. Mais quand tu mets un poste qui va poser une question, tu vois, ou qui va dénoncer un truc, où tu vas dire, bah ça, je suis pas d'accord, il faut que ça change. J'ai rarement vu des postes où il y avait des discussions intéressantes, franchement. Et du coup, pour moi, en fait, ces discussions-là, elles peuvent avoir lieu que dans la rue, sur un banc, enfin, dans la vraie vie, quoi. Voilà. Et c'est trop dommage parce que pour moi, à la base, Internet, c'était pour ça, tu vois.
1: C'est relier des communautés.
0: Ouais, genre créer des espaces de discussion, pouvoir discuter avec un gars à l'autre bout du monde où, en fait, t'as pas du tout la même vie, mais vas-y, on discute, on se raconte notre quotidien. Parler avec quelqu'un en France où t'as pas du tout le même quotidien, mais... réussir à connecter via, j'en sais rien, moi, la musique, par exemple, tu vois. Et donc, ouais, je trouve ça un peu compliqué, quoi. Je trouve ça un peu compliqué qu'on n'arrive pas à discuter. Mais je pense qu'on n'arrive pas à discuter parce que les outils qu'on nous donne sont cheatés. Et en fait, quand le dé, il est pipé, bah c'est compliqué, quoi.
1: Tu trouves ça, par exemple, assez compliqué de t'approcher de d'autres scènes, par exemple dans le paysage français, de la scène marseillaise ou d'acteurs de la scène marseillaise?
0: Ah non, ça non, pour le coup.
1: Hors les réseaux.
0: Ah oui, hors les réseaux. Bah, c'est clair que les réseaux, c'est une bonne porte d'entrée, en vrai, pour envoyer genre un petit message et faire « Hey, est-ce que ça vous dit que je viens de mixer chez vous ?» et tout. Et en vrai, à chaque fois que j'ai envoyé des bouteilles à la mer, ça a fonctionné. Ça, c'est vraiment un message pour tous les DJ en devenir. Il ne faut pas avoir peur d'envoyer des bouteilles à la mer. Les gens sont très gentils, en vrai. Envoyez vos sets en MP, en mode « Hey !» Voilà. Donc, non, ça, je trouve, c'est un super outil. Donc, ça, c'est trop bien. C'est plus, je trouve, c'est compliqué sur des discussions politiques, en vrai. Sur des discussions politiques où en fait, je sais pas, ça n'a jamais marché de faire, enfin je sais pas, je sais pas trop comment faire pour dialoguer ensemble. Et en même temps, je trouve que c'est ultra important ce qui se passe en ce moment, de montrer les viols, ben là l'actualité parle pour elle-même, quoi, mais de montrer les violences policières, de montrer tous les problèmes du gouvernement, la culture qui se casse la gueule, tout ce qui se passe d'horrible dans notre pays, je trouve que c'est absolument important de les dénoncer et d'avoir un point de vue radical dessus, parce que s'il n'y a pas de point de vue radical, on fait toujours un peu un pas en avant, trois pas en arrière. Néanmoins, en complémentarité de ça, je pense qu'il faut qu'il y ait des espaces de dialogue où chacun réussit à être capable de dire, de ne pas dire « mais toi, t'es un gros connard, en fait, parce que t'as rien compris à la vie, et moi, j'ai tout compris à la vie, tu vois. Donc, voilà. Et pour moi, les réseaux, ça ne répond pas à cette deuxième partie-là. Voilà.
1: Et par rapport aux artistes, toi, tu considères... Est-ce que tu considères qu'on peut construire une carrière juste uniquement avec la musique et simplement avec les réseaux ultra formels, ou il faut aussi se cantonner à d'autres couches, on dira, par exemple de médiation culturelle, de pédagogie, d'apprentissage, voilà. Est-ce que ça va au-delà, dans la forme de la carrière d'artiste? Est-ce que tu vois une évolution?
0: Bah, je pense que c'est un choix très personnel. Je pense que... Enfin, en tout cas, moi, personnellement, j'avais énormément de mal à me dire que je vais faire que de la musique et que je vais pas porter un message politique par rapport à ça, du fait des origines de la musique que je mets en avant, du fait des actualités, que ce soit celle d'il y a 20 ans, 15 ans, que celle d'aujourd'hui. Du fait juste de notre société et du fait que en fait en club c'est comme un miroir grossissant en fait des problèmes de la société, enfin c'est la manière dont je le perçois en tout cas, et j'arrive pas à me dire que en fait le club est juste un lâcher prise et un divertissement pour oublier les problèmes du quotidien. Au contraire, j'ai la sensation que, bah, je paraphrase ce que j'ai dit il y a deux minutes, mais voilà, que en fait, les violences peuvent être d'autant plus exacerbées. Donc voilà, pour toutes ces raisons-là, pour moi, ça me semblait obligatoire d'avoir, on va dire, un axe militant à ma pratique artistique, disons. Et je pense, enfin en tout cas, j'ai la sensation que plus tu... En fait, il y a un truc un peu où ça te devient obligatoire au bout d'un moment, parce que même si tu te dis « Ah, vas-y, j'ai envie de faire de la musique, mais vraiment que de la musique, je veux pas que ce soit politisé, rien », bah, en fait, les expériences vont te montrer... Enfin, pour moi, hein, les expériences vont te montrer que, en fait, non, ça fonctionne pas comme ça. En fait, tu vas arriver dans le club, tu vas voir des personnes qui se font violenter, tu vas pas comprendre pourquoi. Quand tu vas essayer de comprendre, en fait, ce qui s'est passé, tu te rends compte que c'est d'ordre racial, d'ordre d'homophobie ou d'ordre sexiste. Ça ne fonctionne pas. Peut-être que tu vas commencer à travailler avec des gens, tu vas te rendre compte qu'il y a des dynamiques qui peuvent être méga toxiques. Donc là, ça fonctionne pas non plus. Enfin, en fait, pour moi, il y a un peu un truc où, ça forcément à un moment ça va te sauter à la tête et ça me semble un peu compliqué de se dire non, je mets ça de côté quoi. Donc et après chacun voit comment il intègre, on va dire. Cette politisation, ou en tout cas, je sais pas si tout le monde est à l'aise avec le mot politisation, parce que je sais que ça fait peur à certaines personnes, mais en tout cas de réalisation de ce qui se passe, quoi. Donc ça, à chacun de voir comment il l'intègre. Ça peut être par des actions vraiment militantes, ça peut être par porter des messages au plus grand nombre, parce que ta pratique fait que tu vas faire des scènes avec des milliers de personnes. Et pour moi, tout ça est très complémentaire à nouveau. Pour moi, s'il y a des personnes dans la scène qui font des choses extrêmement radicales, qui sont là, en fait, leur taf, c'est d'être critique et de critiquer et de remettre en question. Moi, je trouve ça super, parce que c'est un peu le garde-fou, on va dire, du système, quoi, de ce qui se passe, du mouvement politique, quoi. Et en même temps, s'il y a des gens qui sont là pour mettre des mots, pour avoir un propos un peu nuancé, bah, ça fonctionne aussi s'il y a les personnes radicales en face. En gros, s'il n'y a que des personnes qui sont un peu nuancées, ça ne fonctionne pas. Parce que, en fait, du coup, le propos est dénué de politique et du coup,
1: il perd son essence.
0: Ouais, ça perd son essence, ça sert à rien, quoi. Et s'il y a des personnes trop radicales, malheureusement, factuellement, ces personnes, elles sont moins entendues aussi. Donc, on retombe dans un truc d'entre-soi. Donc, pour moi, il faut avoir un peu les deux qui créent un espèce de mouvement un peu cool où les choses avancent, quoi. Peut-être que je me trompe, c'est mon avis. Peut-être que dans 10 ans, je dirais ni que les gens n'y ont assez, il faut faire que de la radicalité, ou j'aurais vendu mon âme au diable. On verra.
1: Je pense que tu tends plus à radical. Quand
0: même. Oui, je pense.
1: Pour revenir un peu sur la musique, est-ce que tu as des artistes qui t'ont beaucoup influencé? Quand je te dis influencé, enfin c'est en termes de musique, à quoi tu penses directement et par rapport à tout ton parcours musical ?
0: Franchement, je me posais la question là en venant. Et Bon, elle est un peu cancel, du coup, ça me fait un peu chier de parler d'elle, mais franchement, c'est réel, quoi. Moi, vraiment, Azealia Banks, ça m'a mis une immense claque dans la gueule. Enfin, franchement, là, c'est tout premier projet. Donc, en fait, j'ai regardé, c'était en 2013, 2014.
1: Oui, avec la pochette jaune, là.
0: Ouais, c'est ça. C'était en 2013-2014 et ouais, moi ça m'a mis une immense claque derrière la nuque parce que c'était à peu près aussi à ce moment où j'écoutais énormément aussi de musique house où je commençais à vraiment faire toute ma culture musicale par rapport à cette culture-là. Et il y a cette meuf qui arrive dans l'univers du rap et qui utilise... des prods de house, des prods dubstep, qui utilisent du rock, et ensuite qui utilisent des prods de trap un peu classiques et tout. Mais à nouveau, voilà, avec un truc de lâcher prise, de... En fait, on peut tout faire. Et ça, j'ai trouvé ça trop stylé. Donc, franchement, ouais, je pense que c'est une des personnes qui m'a le plus... je pense aussi ouvert un peu, tu vois, les possibilités de se dire, en fait, tu peux faire ce que tu veux, t'es pas obligé d'être... une rappeuse ou une chanteuse de rock ou une productrice de tel type de musique. En fait, tu peux être tout à la fois et c'est cool, quoi.
1: C'est ça. Et puis, ça a aussi ouvert un peu cette porte vers tout l'aspect un peu des producteurs qui sont dans leur chambre grâce à la culture internet.
0: Ouais, exactement.
1: MIA,
0: ouais,
1: les débuts d'Arca,
0: ça.
1: Par exemple.
0: Ouais, de fou.
1: Où c'était très patchwork avec des collages de sons... notamment sur ses premières mixtapes et tout. Mais ouais, c'est vrai que c'est des cultures qui ont permis... Enfin, grâce à Internet, on a permis de mettre en lumière ces cultures et mettre en relief ces scènes.
0: Ouais.
1: Et aujourd'hui, maintenant, tu trouves que c'est... Est-ce que tu trouves que c'est moins... Enfin, c'est un aspect qui est beaucoup plus nostalgique ou ça continue encore de se créer, notamment sur d'autres scènes, par exemple sur la scène des Balkans.
0: Ouais. Tu veux dire ce côté un peu patchwork?
1: Ouais, un peu patchwork de prendre de différentes cultures, de différents styles de musique, par exemple la funk brésilienne, le latincore.
0: Ouais. Bah, c'est sûr que je pense qu'il y a eu un truc avec cette génération, comme tu dis, culture internet où en fait le patchwork était ok et du coup tu pouvais en fait juste à l'image des MP3 à l'ancienne quoi, il y avait Evanescence et Sean Paul et en fait
1: c'était totalement ok,
0: pourquoi pas faire des sons où on mixe un peu tout ça finalement. Donc, pour moi ouais, c'est moi je me reconnais grave là-dedans. Et aujourd'hui, forcément ça évolue de plus en plus où on est encore plus à l'aise de mélanger plein de choses très très très différentes. Et ensuite vraiment sur la question de la culture des Balkans, alors c'est pas particulier, mais c'est juste que en gros donc moi je viens de Roumanie, donc je vais vraiment parler de ce pays là mais du coup en Roumanie du coup t'as des musiques traditionnelles qui s'appellent des manélés, qui sont faites par des personnes qui peuvent s'appeler des louteurs. Donc, en gros, c'est des familles de musiciens depuis la nuit des temps qui sont là pour chanter et danser et faire de la musique au mariage comme aux enterrements, aux fêtes de famille, etc. Et du coup, c'est une musique extrêmement populaire et qui a été, en fait, au fur et à mesure modernisée par en fait, les générations qui arrivaient, où du coup, tu as eu de l'électronique, tu as eu des beats un peu hip-hop. C'est incroyable. Enfin, c'est très kitsch, mais moi, je trouve ça incroyable en termes de patchwork à nouveau. Enfin, c'est trop cool, quoi. C'est vraiment... tu sens que c'est des personnes... ils ont écouté, je sais pas, Dr. Dre, tu vois. Et puis, c'est des producteurs trop zinzin. Je pense à la Jul. Ils sont chez eux toute la journée en train de faire des prods genre abracadabrante, quoi. Et tu tombes sur des prods où c'est... ouais, c'est de la trap. Et puis... t'as l'espèce de flûte un peu classico-classique par-dessus, quoi.
1: Et justement, comment tu vas chercher ces artistes? Est-ce qu'ils sont bien référencés sur Internet ou c'est par... si on prend par exemple les catalogues ou les bases de données traditionnelles comme Discogs ou, je sais pas, Rature Music ou même... Est-ce que c'est via une autre interface?
0: Ouais, bah en vrai, certains oui, certains moins. À nouveau, du coup, ces chanteurs de manélé, ils sont extrêmement populaires. Donc oui, ils ont des albums sur Spotify, ils ont des clips sur YouTube, qui parfois s'élèvent à des millions de vues, quoi. Mais pour trouver genre une chanson particulière, par exemple, moi je me souviens vraiment de musiques, et je les ai diguées pendant longtemps, des musiques que j'écoutais avec ma cousine genre en 2005 à l'ancienne, et ça je les retrouve pas, quoi. Et donc, du coup, ou en tout cas, je trouve des versions qui sont modifiées, qui sont pas exactement les mêmes que celles que j'écoutais à l'époque. En fait, faut se dire que c'est, en gros, c'est toute une industrie, en fait, qui s'est créée de son côté, qui s'est organisée de son côté, parce que, en fait, elle n'a jamais été intégrée dans la, on va dire, l'organisation mainstream, l'industrie mainstream musicale roumaine. Puisque, je ne l'ai pas mentionné avant, mais du coup, ces fameux Lauter et ces chanteurs de Manele, ce n'est pas le cas de tous, mais la plupart sont issus de la communauté rome. Et donc, en Roumanie, mais comme partout en Europe, il y a un racisme décomplexé auprès de ces communautés. Ce qui fait qu'elles n'ont jamais été intégrées dans les circuits mainstream, ce qui fait qu'elles ne sont pas jouées en club ou dans les endroits branchés, même les gros endroits qui accueillent beaucoup de monde, etc. Elles ont leur propre circuit à elles. Alors que, moi je me souviens, et c'est toujours le cas aujourd'hui, en fait, tu te balades en Roumanie... tu prends un taxi, le chauffeur de taxi il écoute ça, t'arrives dans un magasin, dans le magasin on entend ça, en fait on l'entend partout dans la ville, quoi. Y a des gens dans la ville, ils ont genre des enceintes, t'entends ça, enfin vraiment tout le monde connaît cette musique, aime cette musique, mais ouais c'est un peu honteux, moi je me souviens... mes parents, quand j'étais petite, ils étaient là. Non, mais les Manele, c'est pas de la vraie musique. La vraie musique, c'est le rock des années 60.
1: Parce que c'est des gens un peu en dehors de la société.
0: Ouais, parce que je pense qu'il y a un racisme décomplexé envers les communautés roms et que la musique folklorique. En gros, je pense qu'il y a aussi un truc de un peu la Roumanie. La Roumanie, c'est assez spécifique parce que du coup, c'est le seul pays latin. Qui est dans les pays de l'Est. Et du coup, moi, j'ai la sensation très personnelle, faudrait regarder s'il y a des études qui ont été faites sur ce sujet. Mais pour en avoir parlé avec d'autres personnes de la diaspora, c'est un truc qu'on partage également comme ressenti, qui est que, en fait, il y a toujours eu ce truc où la Roumanie, un peu, enfin, le peuple roumain était un peu en mode, non, mais nous aussi, on est latins, on ne fait pas partie des pays slaves. Et du coup, j'ai la sensation que certaines personnes vont vouloir s'éloigner de ces musiques-là. Parce qu'elles sont trop folkloriques, trop connotées, pour dire non, mais nous aussi on fait du rock, on fait des musiques occidentales, quoi. Et donc ça, plus le racisme envers ces communautés-là, fait que ouais, ça a été mis de côté, quoi. Et donc ouais, mes parents étaient là, ouais, non, en fait ça c'est pas de la vraie musique. Il y a des groupes roumains qui font du rock. Je pense que s'ils étaient genre 20 ans plus jeunes, ils m'auraient dit non, mais il y a la roue minimale, ça c'est stylé, tu vois.
1: Tu penses qu'ils ont voulu peut-être créer une fracture entre tout ce qui se faisait par exemple en Grèce avec la New Wave et toutes les musiques un peu de musique de film
0: New Wave. Qui ça
1: Justement cette communauté
0: Je pense que c'est en fait c'est une communauté qui existe depuis vraiment très très très longtemps Et puis à la base, c'est vraiment une musique vraiment folklorique de village et tout. Donc non, je pense que c'est une musique qui existe depuis très longtemps, qui avait une vocation très sociétale au tout début. Parce que comme je te disais, mariage, enterrement, fête de village, quoi. Et qui ensuite, avec la démocratisation de la musique, a pu se développer d'une autre manière, on va dire d'une manière plus divertissante et moins à fonction vraiment sociétale dans une toute petite communauté, quoi. Donc non, mais par contre, j'ai la sensation que les gens qui s'en emparent aujourd'hui, donc vraiment aujourd'hui en 2026, et qui vont faire des remixes, genre là, c'est incroyable, je me suis connectée avec des DJ roumains et même d'autres DJ serbes, bulgares qui font des remixes dubstep absolument délicieux. Ils sont incroyables. Enfin, c'est incroyable, c'est trop rigolo. Qui font des remixes dubstep, des remixes drum and bass, qui intègrent de la baile funk, voilà. En fait, déjà, j'ai la sensation que c'est une manière de pouvoir réintégrer ces musiques dans le club par un moyen un peu détourné. Et puis de ramener dans le club des trucs mainstream que tout le monde connaît. Enfin, pour avoir vu des vidéos, j'en ai participé à aucune, mais en fait, les gens crient les paroles, quoi. Enfin, en fait, il y a un truc où tout le monde connaît ces chansons, quoi. Et en plus, sous version électronique, c'est incroyable. Mais même, de toute manière, ces artistes s'emparent des outils électroniques. Ils vont utiliser des espèces de piano Korg, tu vois, qui vont refaire, du coup, les petites flûtes traditionnelles, etc. Et puis, tu as un peu la même chose, en vrai, pour faire un parallèle avec des artistes issus du Maghreb ou même syriens qui vont avoir un peu le même truc d'utiliser des petits pianos à synthé qui imitent des flûtes traditionnelles, etc. À la Omar, Souleymane, pour ne citer que le plus connu, quoi. Mais voilà. Je ne sais pas si ça a répondu à ta question.
1: Si. C'était okay. Très bien.
0: Super.
1: C'était une très bonne réponse.
0: Superbe.
1: Justement, en parlant de ces DJ que tu digues en ce moment,
0: ouais.
1: Est-ce que tu as quelques artistes à nous recommander que tu conseillerais absolument de découvrir? Notamment via des albums ou juste même un son?
0: Alors, pour on va dire, les artistes traditionnels, vraiment, il faut se connecter sur Florine Salam, qui est le big boss des Manélé, notamment la chanson Saint-Tropez, qui est en fait un banger. Donc, en fait, juste rajoutez-la sur votre playlist, vous serez heureux. Donc voilà. Et lui, il fait pas mal de choses un peu électroniques et tout, donc c'est un peu cool d'aller diguer sa discographie. Et ensuite, pour des choses plus récentes, en France, pour moi, la personne qui porte le mieux le Balkancore, c'est la productrice et DJ Artem.
1: Oui, qui a une résidence sur Rins.
0: Qui a commencé à faire des soirées Balkancore. D'ailleurs, je crois que la prochaine est en décembre. Enfin, tout est sur son compte. Et donc elle est productrice aussi. Franchement, connectez-vous sur ses prods. Elles sont trop cool. Elle a sorti des prods sur une mixtape d'un artiste, je ne sais plus s'il est serbe ou bulgare, mais qui s'appelle DJ Goro. Qui fait des mixtapes qui s'appellent Balkancore. Donc je pense que c'est la meilleure porte d'entrée pour découvrir le genre. Franchement, s'il y avait des noms principaux à retenir, pour moi, ce serait ceux-là, quoi.
1: Ok. Et est-ce qu'il y a un artiste ou une artiste que tu aimerais voir jouer, particulièrement en France ou même dans d'autres...
0: Je sais plus. Non, elle a pas fait venir DJ Goro Artem, mais j'aimerais trop qu'il y ait DJ Goro qui vienne en France ou à Paris. Ce serait incroyable. Je pense que ça, ce serait vraiment trop, trop, trop fun. Lui, j'aimerais trop. On ira tous ensemble, vous verrez, ce sera super sympa. On va trop rigoler.
1: Bah ouais, il doit avoir une grosse diaspora en plus.
0: Ben oui, oui, de ouf, de ouf. En fait, c'est une trop bonne. Je trouve que c'est une trop bonne manière de connecter avec la diaspora. Enfin, moi, ça m'a permis des connexions qui sont trop chouettes. Et je trouve que ça m'a grave permis de me réapproprier mon héritage culturel. Enfin, je trouve que c'est les parents qui sont le premier, enfin, en tout cas la famille, qui, on va dire, sont les premiers. C'est le premier lien qui va te lier à ton héritage culturel. Et ensuite, j'ai eu la sensation qu'il y a eu un autre mouvement où je suis un peu venue déconstruire ce qui m'avait appris et où j'étais allée faire des recherches par moi-même, où justement je me suis mise à chercher toute cette histoire autour des Manélé, qui, à nouveau, je le rappelle, était complètement mise de côté par mes parents et par ma famille, qui me disaient qu'il fallait pas que j'écoute ça parce que c'était pas ouf en vrai, que c'était pas de la musique sérieuse. Et du coup, tout ce travail, moi, ça m'a permis de me reconnecter à mes origines, mes origines culturelles d'une autre manière. Et j'ai trouvé ça super fort de sens, quoi. Donc j'ai trouvé ça trop chouette. Et donc, ouais, ça crée des connexions trop cool. Donc voilà.
1: Est-ce qu'il y a des styles que tu aimerais davantage intégrer dans tes futurs sets ou même dans tes prochains sets?
0: Je joue très rarement. En vrai, j'ai mal parlé de la minimale pendant une heure. mais j'aimerais bien intégrer de la minimale dans mes sets. Je le fais jamais. J'ai toujours des rythmes très saccadés, très... Ouais, genre des bons rythmes, quoi. Et ouais, la minimale, je trouve ça, ça rajoute un truc progressif qui est très cool. Donc ouais, peut-être de la progressive, de la minimale, en vrai, j'aimerais bien.
1: Ouais, mais... techno, house, enfin un peu ouais, des deux.
0: Ouais, ouais. Donc je sais pas si ce sera pour tout de suite, mais ouais, ce serait trop rigolo d'essayer de faire des petits blends, quoi. Voilà.
1: Ok. Est-ce que tu peux nous dire quelques mots sur ce que tu vas jouer dans quelques instants?
0: Ouais. Il y a
1: si tu veux jouer maintenant ou si tu as d'autres choses à rajouter.
0: Non, non, je crois qu'on a fait un peu, un tour de piste, il me semble. Bah là, du coup, ce que je vais jouer, c'est un peu relié à tout ce qu'on a raconté. J'ai mis pas mal de références, du coup, d'artistes des Balkans que j'aime bien. J'ai aussi mis pas mal de petites références un peu, on va dire, à l'Eurodance des années 2000, qui, en vrai, me rappelle grave mon enfance en Roumanie aussi, parce que c'était un peu le climax à ce moment-là. Et justement, on parlait de musique mainstream.
1: Ouais, la pop bulgare des années 2000.
0: Ouais, voilà, c'est ça, des choses extrêmement populaires, quoi. Et du coup, en fait, c'est des musiques qui sont trop cool à écouter et à danser. Et du coup, je me suis dit, allez, let's go, on les rajoute, quoi. Donc voilà, c'est un petit hommage à toutes les chansons que j'ai pu bien aimer il y a longtemps et puis encore aujourd'hui, quoi.
1: Eh bah, super. Oui. Et bah, on est très heureux d'écouter ça.
0: Oui, j'ai trop hâte. Merci encore.
1: Et bah, pas de souci. On espère que la conversation vous a plu. Et on va écouter Audrey dans quelques instants.
0: Yay!

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2: Salut, salut, les stationnaires. Ici Najingar pour un bizarre d'histoire. Je ne sais plus numéro combien, mais rappel du principe de l'émission. Un thème, une playlist éponyme dont les titres sont globalement éponymes au thème. Aujourd'hui, le thème est l'argent, le money, le cash, vous voyez ce que je veux dire. Et du coup, la playlist va être uniquement autour de l'argent. Et je vais parler un peu de certaines réflexions sur l'argent à travers le prisme des consciences, des valeurs et de nos aspirations les plus profondes. Des petites histoires où chaque pièce et chaque petit billet cache un petit secret. L'argent, c'est quand même ce fameux sujet qui chatouille nos consciences et titille nos valeurs. C'est souvent un peu, malheureusement, l'étalon maître de notre réussite dans ce monde moderne. Mais au-delà de ses paillettes et de ses promesses de grandeur, il nous force aussi à nous poser des questions un peu plus profondes et existentielles, chose que certains artistes ont pu faire en musique et que nous allons écouter tout au long de cette prochaine heure.

L'argent. Est-ce que l'argent est moral? Si c'est le cas, en tout cas, ça serait un peu comme votre ami un peu ambigu qui vous invite un peu à danser trop souvent, qui vous invite un peu à faire peut-être ce que vous ne voulez pas faire au départ, mais vous dites peut-être qu'une fin heureuse y sera. C'est un peu l'argent, c'est un peu aussi ce qui pourrait, dans certaines situations, définir cette ligne fine qui existe entre le bien et le mal, entre nos désirs et nos principes.

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toujours sur Bizarre d'Histoire, sur l'argent. Donc sur ce blog, nous parlons un peu de l'argent et la vertu, de cette délicat enchaînement que peut engendrer en fait tout simplement l'argent. Qu'est-ce qu'on en fait?

à la question. En effet, la manière dont nous acquérons et dépensons et partageons notre argent peut mettre à l'épreuve tout simplement notre intégrité, notre sens des valeurs et tout ce qui s'ensuit. On est constamment

L'argent, la thune. Il y a quand même une petite responsabilité à avoir, en tout cas parfois, quand on en a un peu plus que son voisin. Parce que, en fait, c'est une sorte de, quand même, de responsabilité morale qu'on a envers les moins fortunés que nous. Avec l'argent, en fait, vient d'autres choses, d'autres questionnements. Comment pouvons-nous, en tant que membres de cette grande famille qu'est l'humanité, utiliser notre richesse pour le bien de tous, hein? Parce que vous savez très bien qu'en accumulé, ça arrive à pas grand-chose, quand même. Et tout ça, quand même, nous rappelle que nous sommes tous liés, que notre fortune, et surtout, si vous en avez bien heureux, soyez-vous, que notre fortune est surtout un peu liée à notre voisin et à nos concitoyens et à l'ensemble des gens, enfin de notre groupe humain. Donc les gars, s'il vous plaît, faites un petit effort, donnez à votre voisin.

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la thune et la tentation. Tentation, sujet déjà traité dans une précédente émission. La tentation, c'est ce délicieux cocktail d'envie et de désir. L'argent, à travers tout ça, avec sa promesse de pouvoir et de prestige, peut facilement nous séduire et même aller jusqu'à nous corrompre. Mais comment résister à ses charmes ? Comment rester fidèle à nos valeurs alors que la tentation nous susurre à l'oreille de manière très délicate ? L'argent, c'est un peu comme une danse enivrante avec le côté obscur. Nous demandons à chaque pas, en fait, si nous sommes prêts à vendre notre âme pour une petite pièce d'or.

pourtant y avait sûrement un cœur dans l'instrument qui s'est mis à jouer comme si le compte y était. Paraît qu'encore maintenant, il choisit ses clients et t'envoie de l'Orphéon pour pas un rond.

Et nous arrivons sur la fin de cette bizarre histoire sur l'argent. Du coup, nous allons réfléchir au sens de la vie, peut-être, qui est une grande quête. Est-ce que ce grand mystère peut être résolu par l'argent avec sa promesse de bonheur, de sécurité? Est-ce que tout cela peut nous faire croire que nous avons trouvé enfin le bonheur? Mais au fond, est-ce que la vraie richesse ne se mesure pas du tout en billets violets?

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1: Coucou, coucou, ça fait bien longtemps. J'ai fait travailler pendant 6 mois comme un malade, mais heureusement, le travail, c'est le repos de l'artiste. C'est la dernière dans les murs du studio de la station à Aubervilliers avant réouvert sur potentiel, on sait pas quand. Aujourd'hui, on va passer des musiques variées, probablement un peu expérimentales et cheloues, mais on verra où ça nous mène. Commençons avec plaisir, avec mon amoureux, comme d'hab, pseudo-code, le Gange.

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Ouais, c'est bien Coil, hein. On adore Coil.

Pour ceux qui ont reconnu l'adaptation de Apollonia composée par Nino Rota pour The Godfather, la scène du plus beau coup de foudre, plus beau coup de foudre au cinéma, je fonds. Et ce morceau qui s'appelle Pure Emotion.

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dingue, j'ai le t-shirt de ce que le son qui passe. Public Shit, c'est trop cool. Et vu qu'ils se reforment très rarement, je crois que ça doit faire 13 ans ou quelque chose comme ça, on va écouter un petit The Dreams qui joue prochainement à Paris, à Bruxelles et je sais pas où.

On écoute le très productif on écoute le très productif groupe Shit and Shine, originaire de Austin au Texas. Assez cool. Et on enchaînera avec Zombie Under Stress, surprenamment morceau de 85, Seeds of Freedom.

Bon bah voilà, c'est la fin de la station. Hein. Big up à Hugo, l'ingé son qui a arrêté de fumer des pets et qui est avec nous là. Hein. Et qui adorait la track d'avant, Suicide de Suicide Commando. Je kiffe cette track depuis que je dansais comme un dingue depuis 18 ans et lui aussi.

pour rester dans le thème de la musique belge, car Suicide Commando est belge, et évidemment Snowy Red aussi.

J'avais écrit dans une description à un moment donné cette citation latine, Fama Volat, qui signifie la renommée vole.

Du coup, on racontait nos histoires par rapport au Mexique. Parce que j'ai cherché, je suis allé au Mexique il y a un an, un peu par hasard, enfin complètement par hasard d'ailleurs, et je cherchais des musiques un peu particulières, et j'ai trouvé ce mec, El Muerto de Tijuana, qui m'a fait penser un peu à, je sais pas comment dire, peut-être je me trompe, hein, c'est mon imaginaire, mais à Jean-Louis Coste. Et en même temps, il utilise des orgues un peu comme... dans l'est de la France. Et Antoine qui est là, il dit ouais, je voulais aller au Mexique il y a quelque temps, et en fait un matin, le jour où je vais y aller, je regarde mon billet, je me prépare, tout est prêt et tout, et il se rend compte que son billet c'était la veille. Le con. C'est pas son genre pourtant, hein. Lui qui va à la boxe taille tous les matins à 9h et tout. Du coup on va écouter pour les anciens Caramel de la honte, ça nous rappellera notre enfance. ASV H Sexville.

Cette track s'appelle Bonjour Chérie de Raum Wohnung. Et après, je mets à nouveau, j'ai déjà passé cette track de Xex Svetlana, et j'adore cette track, elle est vraiment trop bien.

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1: Ouais, je vous aime tous, en même temps je vous emmerde tous. Vraiment, je vous aime. Hein. Le sens de la vie, c'est l'amour. Personne ne va écouter jusqu'à la fin. Je vous emmerde, je vous aime. Allez, ciao, bisous, bisous, bisous, bye bye. Ciao, bye bye. Basta cosi, basta cosi. Ah.
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